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1: Il est midi.
2: En juillet 2019, avait lieu près de Nantes plusieurs jours de rencontres intitulés Transborder Summer Camp. Ces échanges, accueillis par la ZAD de Notre-Dame-des-Landes, ont rassemblé plus de 600 activistes venus d'Europe, d'Afrique, des Balkans, d'Europe de l'Est et du Proche-Orient. Toute une diversité de cultures et d'initiatives, de pratiques, une somme considérable de personnes, d'organisations, de mouvements, réunis par un mot d'ordre simple, liberté de circulation pour toutes et tous, liberté d'installation dans le pays de son choix. Nous avons profité de ces rencontres pour collecter quelques témoignages. Ces entretiens nous permettront de remonter certaines des routes de l'exil, depuis Nantes, où nous nous trouvons, jusqu'au Mali, au Congo, à la Mauritanie, en passant par l'Espagne, la Méditerranée, le Maroc, le Sahara. Autant de récits qui meurtrissent et révoltent, mais qui donnent espoir aussi à la vue des liens et des solidarités que l'humanité organise quand elle en est libre.

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0: Alors on est là sur la cantine du camp, enfin on est là sur la cuisine du camp, où il y a plusieurs cantines qui s'activent, notamment l'autre cantine, qui est un collectif là qui vient de Nantes, qui est installé là-bas.
1: À la gare sud de Corbeil-Nuleux.
0: Et Traoré, toi tu es l'un des 50 coprésidents, je crois, de l'association que vous avez montée. Ouais. Est-ce que tu peux nous raconter un peu comment ça se passe là-bas?
1: Et au fait, l'autre cantine a été créée le 6 juin 2018. Et donc l'autre cantine est là pour défendre les exilés. Et précisément, on fait beaucoup de choses pour les nouveaux arrivages sur Nantes qui n'ont pas d'hébergement, donc voilà, et qui n'ont pas quelque chose à manger. Et l'autre cantine est là pour venir au secours de eux, et au sein de l'hébergement, au sein de leur démarche administrative, et par rapport à beaucoup de choses. Et les mineurs nous ont accompagnés aussi, on les accompagne à travers leur démarche administrative. Et voilà, il y a l'équipe aussi qui est repartie au sein de la cuisine. Il y a au moins six groupes qui cuisinent à partir du mardi jusqu'au dimanche. Et le lundi, il y a une autre association qui se trouve à Clinson qui fait la bouffe pour amener au gymnase.
0: Et donc, en fait, c'est un lieu où les gens viennent aussi pour manger. Vous cuisinez là-bas, ouais, mais c'est aussi un lieu où les repas se partagent.
1: Oui, il y a à peu près une centaine de personnes qui viennent chaque matin à partir de 9h pour prendre les petits déjeuners. Et il y a au moins 450 personnes qui vivent au gymnase et qu'on les apporte comme de la bouffe chaque soirée à partir de 19h30. Et il y a une planning qui est là. On a pris des dispositions par rapport à la conduite de la Kango pour amener la bouffe au gymnase. Et donc, et il y a une distribution aussi des vêtements qui se passe chaque vendredi à l'autre cantine. Et parce qu'il y a des gens qui viennent, ils n'ont rien du tout, j'en ai besoin de vêtements, des dentifrices. Et on est super bien organisé là-bas par rapport à tout ça là. Et il y a une pharmacie même qui a été créée là-bas au sein des exilés. Et parce qu'il y a d'autres qui viennent, ils n'ont pas la SMI pour essayer de se soigner. Donc voilà. Et qui n'ont pas l'accès au niveau des centres médicaux, donc voilà. Et
0: ouais, du coup, vous êtes sur beaucoup d'aspects du soutien aux personnes nouvellement arrivées, ouais, et aux personnes qui décident aussi un peu de rester sur Nantes.
1: Ouais. Et la plupart des gens qui arrivent sur Nantes, c'est des gens qui veulent rester, et parce que c'est l'histoire qui est là, et par rapport à l'immigration de Nantes. Et nous, c'est une histoire qui est là, donc. Nos grands-parents, ils ont vécu sur ça.
0: Et, tu parles de l'histoire de l'esclavage, quoi, ouais, de Nantes comme
1: ouais,
0: port.
1: Oui, je parle de l'esclavage de Nantes, quoi. Voilà, c'est la nouvelle génération aussi qui suit les mêmes chemins. Et
0: c'est une réappropriation, quoi.
1: Oui, oui. Et donc, voilà. Et l'autre cantine, il est super important. On est super important là-bas par rapport à des activités qu'on fait là-bas. Donc, voilà. Et ça fait une année que moi, je suis là-bas. Je suis un habitant de l'autre cantine. En tant que vice-président aussi, je coordonne beaucoup de choses. On a passé quand même des moments sérieux, des moments durs au sein des exilés. L'année passée, quand l'autre cantine a été créée, pour la première fois, il y avait des nouveaux arrivants qui étaient sous Nantes. À peu près 700 personnes qui passaient la nuit au square d'Avière, en plein centre de la ville de Nantes. Et ils ont fait au moins 4 à 5 mois là-bas, et il n'y avait aucune aide au sein de l'autorité nantaise, telle que la préfecture ou la mairie. Donc voilà. Et on avait assumé notre responsabilité par rapport à tout ça pour venir en aide des gens. Il y a beaucoup de différentes sortes de nationalités qui venaient sur Nantes. Donc voilà. Et la plupart, c'est des Soudanais et des Guinéens qui vivaient à l'époque. Mais voilà, et la préfecture, il fait un moment, ils sont venus pour prendre les dispositions pour essayer d'héberger certains d'entre eux, mais ils n'ont pas pu héberger tout le monde. Il y a d'autres qui sont repartis et après revenus sur Nantes pour essayer de vivre encore dans la ville. Et ils n'ont pas un hébergement pour passer la nuit. Donc c'est grâce à l'autre cantine, on a squatté une grande centre de basket qui était fermée depuis longtemps à Saint-Herblain. Et du coup, on avait envoyé des gens qui n'ont pas été hébergés par la préfecture. Et on les a installés là-bas, et à chaque soirée, on les amène de la bouffe.
0: Et l'autre cantine, c'est un lieu stable, disons, ou c'est un squat aussi, l'endroit que vous occupez ?
1: C'est un endroit qui a été squatté le 6 juillet 2018. On habite à l'endroit, ça fait une année. On vient même de fêter notre anniversaire de l'autre cantine le 6 juillet passé.
0: Mais sur l'aspect squat, vous êtes à peu près tranquille ou vous êtes inquiété aussi par les autorités à Nantes ?
1: Oui, au fait, on se dit qu'au début, on n'était pas du tout tranquille parce qu'il y avait... On recevait des courriers de la part de la préfecture parce qu'ils n'acceptent pas notre proposition par rapport aux exilés qui viennent sur Nantes. Et voilà, et à chaque fois, on dit que ouais, ils vont essayer de fermer l'autre cantine, mais on a beaucoup de soutien par rapport à ça. Et voilà, et on est suivi sur notre page à peu près 10 000 personnes sur Nantes. Et il y a des dons qui tombent à chaque fois, tous les jours, à partir de 13h jusqu'à 22h. Il y a des dons qui viennent à leur cantine, l'oreiller. Donc au niveau de la bouffe et au niveau des vêtements et au niveau des dentifrices. Donc voilà, on a plein de choses qu'on reçoit. À chaque fois, on reçoit des nouveaux bénévoles qui viennent nous aider à couper les légumes tous les jours à partir de mardi. Jusqu'au dimanche, la porte est ouverte à partir de 13h. Bon, par rapport à l'expulsion, c'est des trucs qui parlent depuis longtemps. On avait squatté plusieurs endroits et les autorités, nantaises, nous envoient des courriers par rapport à l'expulsion. Parce que j'avais même oublié qu'on avait squatté un endroit pour mettre 30 familles qui venaient des différents pays dans l'Afrique. Et même dans le monde, parce que je peux dire, c'est pas seulement des Africains qui sont exilés ici en Nantes. L'autre cantine fait beaucoup de choses pour des exilés, que ce soit les Érythréens, les Soudanais, les Bangladesh. Et il y a beaucoup de les Marocains, les Algériens, donc voilà, les Libyens. Nous sommes mélangés. C'est pas seulement nous les Africains. On est beaucoup. Et donc voilà, on avait squatté un endroit pour mettre les 30 familles qui n'avaient pas un endroit là où passer la nuit. Et l'endroit a été squatté, ça fait au moins 4 mois, 5 mois. Et on avait passé au niveau de la justice administrative pour nous accorder un délai. En ce moment, nous sommes en attente pour l'expulsion des familles qui sont sans l'abri. Donc voilà, et voilà, même l'expulsion du gymnase aussi fait partie.
0: Et quand tu dis le gymnase, c'est le centre de basket dont tu parlais avant ?
1: Oui, c'est un ancien centre de basket qui était fermé depuis longtemps. Et on avait squatté là-bas, ça fait au moins 6 mois. Et l'endroit, elle est assez vaste. Et les gens, ils sont là-bas. Mais à chaque fois, il y a de nouveaux arrivages qui arrivent sur Nantes. D'autres même se retrouvent en ce moment au dehors. Parce que... Nous sommes au moment de l'été, il fait hyper chaud là-bas et même la semaine se passée, on est parti voir l'endroit pour essayer d'agrandir les fenêtres, donc voilà, pour qu'ils reçoivent de l'air dans les meilleures conditions. Quoi.
0: Avant d'être à Nantes, tu étais où toi ?
1: Ben, j'avais vécu, en Espagne. J'ai fait juste un mois en Espagne et après je suis venu à Nantes et j'avais passé par Bordeaux et revenu ici à Nantes. Donc, et c'est la raison pour laquelle je te disais au début, c'est l'histoire qui nous lie, quoi. Et entre les Africains et la ville de Nantes, quoi. C'est l'histoire qui nous lie. Ouais.
2: Moi, je m'appelle Amara Savani. Je suis bénévole à l'autre cantine depuis le mois de février. Bah, en fait, tout se passe bien.
1: Et donc, j'appelle un appel à l'autorité nantaise de venir à l'aide des exilés. C'est extrêmement important. On ne vient pas ici pour ne rien. On a vécu des choses chez nous. Il y a d'autres qui viennent ici par la violence policière ou par la violence politique, donc voilà, ou par la violence familiale. Et on quitte chez nous pour venir ici, pas d'autre chose. Et on a envie de faire plein de choses. dans la vie, dans la société d'ici. Par exemple, moi je suis peintre et c'est mon domaine, peintre dans le bâtiment, donc voilà, mais aujourd'hui je me trouve pas dans ce domaine aujourd'hui. Et voilà, il faudra que l'autorité nantaise prenne les dispositions pour accueillir des exilés dans les meilleures conditions. Parce que le droit de l'homme des exilés en France n'est pas du tout respecté. N'est pas du tout respecté. Donc voilà. Et aujourd'hui, je suis un exilé et je défends mes frères exilés. Voilà.
3: Quelques jours après cet échange, alors que les cuisines turbinaient encore sur la ZAD, le véhicule de l'autre cantine, garé devant leur local à Nantes, a été la cible d'un cocktail Molotov. Il n'y a eu au final ni casse ni blessé, mais ici comme partout en Europe, les groupes identitaires tentent de reprendre leur quartier. Un peu plus au sud, à Barcelone, nous rencontrons avec Lamine d'autres pratiques d'auto-organisation pour les personnes contraintes de vivre sans papier et dans la débrouille. Ils nous racontent leur syndicat popular des Vendadores, association de soutien aux vendeurs de rue dénonçant leur clandestinité et l'invisibilité de leur situation. Ils nous parlent de leur projet de coopérative qui vise à fournir du travail légal et donner plus de chances d'obtenir une régularisation.
4: Ouais, je suis Lamine Sarr du syndicat populaire des vendeurs de rue de Barcelone. Et on a fondé le syndicat en 2015 et suite à la mort d'un compas, d'un frère qui a mouru à Salou. Et il y avait des manifestations très fortes, avec des confrontations avec la police. Et aussi à Barcelone, là, les gens ont sorti dans la rue. Et on a décidé, depuis ce jour-là, de fonder ce syndicat. Parce que ce genre de choses-là, ils passent tous les années, ils passent, que ce soit à Barcelone, au Madrid, au Italie, en France, en quelque sorte. C'est pour ça qu'on a décidé de fonder ce syndicat en 2015.
0: Le but, c'était de visibiliser la situation de tous les travailleurs sans papier qui sont en Espagne?
4: Oui, le but c'est de dignifier, non, dignifier le travail des autres, non, parce que quand on dit qu'on n'a pas le droit de travail, si on n'a pas les papiers, on n'a qu'à faire ce qu'on peut faire, non, c'est survivre avec la vente ambulante dans les rues. Et avec la vente ambulante dans les rues, c'est trop dur avec la persécution de la police qui nous discrimine, la police qui nous frappe avec toutes sortes de discrimination.
0: Et de saisie aussi. Tu me racontais qu'en fait, quand la police vous attrape, ils saisissent tous les objets que vous vendez.
4: Oui, si tu as de la chance, ils saisissent tous les marchandises. Mais si un peu malchance, on peut t'amener la police. Après on peut t'amener à garde en vue et après on peut te juger et après le jugement tu peux aller à la prison ou bien tu payes une moule, une amende. Et la amende la plus petite c'est 60 euros, la amende la plus grande c'est peut aller jusqu'à 10 000 euros. Il y en a des cas.
0: Et toi, c'est comme ça que tu t'es retrouvé à être expulsé deux fois d'Espagne? C'est suite à un contrôle en vendant dans la rue?
4: Oui, on m'a expliqué deux fois. Je n'étais pas en train de vendre, seulement j'ai accompagné un frère pour aller en autre ville et on a pris dans la gare et on m'a refoulé comme ça.
0: Et toi, tu disais que ça fait 12 ans ou 13 ans que tu vis en Espagne sans papier?
4: Oui, ça fait 12 ans que je suis en Espagne et je n'ai pas le droit de travailler, je n'ai pas le droit de voyager, je n'ai pas le droit de voter et je suis comme ça en situation irrégulière.
0: Vous êtes nombreux dans ce syndicat aujourd'hui?
4: Oui, dans le syndicat, il y en a beaucoup parce que tous les vendeurs qui sont en train de vendre dans la rue, ils forment partie du syndicat. Parce que le nouveau arrivé aujourd'hui même, quand il vient, il veut faire partie du syndicat, il fait partie du syndicat parce qu'il n'y a pas de formalité.
0: Est-ce que tu peux nous dire quelques-uns des slogans qui sont sur les... sur les t-shirts et les vêtements que vous avez aujourd'hui? Là, sur le camp, vous avez un gros stand avec des vêtements.
4: Oui, il y en a, de jolis noms, de jolis t-shirts avec des slogans significatifs, non, qu'il y a beaucoup, qui a une significative très importante, comme Fake System, True Colors, parce que c'est le système qui nous a fait comme ça des personnes en situation irrégulière. C'est le système qui nous a poussé à vendre dans la rue. C'est le système qui nous déporte. C'est le système qui exploite nos terres. Et c'est le système qui nous met en prison. Et c'est nous qui sont poursuivis par la police, qui sont poursuivis par le système, qui arrive à s'organiser, qui arrive à faire un projet et qui arrive à faire des vêtements qui peuvent voyager jusqu'à l'Australie, le continent le plus difficile à voyager. Nos habits déjà ont voyagé jusqu'à l'Australie. Et nous, on ne peut pas bouger. Nous, on ne peut pas traverser les frontières. Traverser une frontière, pour nous, c'est un trop grand risque. On peut nous déporter pour traverser une frontière. Et ce que dit l'autre... dessin là qui s'appelle Legal Closing, Illegal People. Il y a aussi le Mantero qui exprime le vendeur de la rue qui est en train de vendre dans la rue et qui poursuit la police et qui est en train de perdre ses bagages là. Il y en a beaucoup, même des dessins qu'on a fait sortir, et on continue à travailler dans ce sens là pour visibiliser et pour démontrer aussi à la société blanche que nous sommes noirs, mais nous sommes capables de faire quelque chose de très grand. Nous sommes capables de faire partir de cette société-là qui nous rejette et de vivre avec toute harmonie avec cette société.
0: Et tu parlais du lien avec la police, enfin du rapport frontal avec la police, mais la population espagnole, en tout cas à Barcelone, elle est comment avec les personnes sans papier et les vendeurs de rue?
4: Oui, avec la vente dans la rue, c'est trop dur. Maintenant, c'est un peu apaisé avec la formation du syndicat, avec les plaintes qu'on fait là, ce qu'on dénonce dans les réseaux sociaux, ça a apaisé un peu la police, mais c'est dur jusqu'à présent parce qu'il y en a beaucoup de personnes qui sont 12 ans ou 15 ans à Barcelone qui n'ont pas le droit de travail, ils n'ont pas le droit de rester dans la rue pour vendre.
0: Et c'est ces habits que vous vendez en tant que vendeur ambulant ou ça c'est plus pour faire connaître le syndicat et mettre en avant votre lutte?
4: Parce que quand on a fondé le syndicat, en premier lieu, c'était pour démentir, non? C'était pour démentir ce que disent les journalistes sur nous. Non? Parce que beaucoup de journalistes en personne disaient que nous sommes des gens violents, nous vendons des marchandises falsifiées, on ne veut pas travailler, c'est ce qu'ils disaient sur nous. Et en premier lieu, on a démenti tout ce qui se disait sur nous. Et on a créé cette marque. Et la marque, ce n'est pas pour créer plusieurs vendeurs, mais c'est pour que ces vendeurs-là puissent laisser la rue et venir former partie de ce projet. Ils travaillent avec nous et rencontrer ce contrat de 1 an que demande la loi étrangère pour régulariser cette situation.
0: Vous arrivez à faire des contrats à des personnes justement pour aider à ça, à la régularisation?
4: Juste en ce moment-là, on est en train de former une coopérative qui pourra donner des contrats de travail à ces vendeurs-là. On n'a pas tous les moyens pour le faire, mais aussi avec les manifestations qu'on a fait, avec les dialogues qu'on a fait avec la municipalité, on a réussi à régulariser plus de 100 personnes.
0: Merci Lamine, bon courage dans vos luttes quoi. Merci beaucoup. Merci.
3: Avant de parvenir à atteindre le continent européen, la plupart des routes africaines de l'exil traversent la Méditerranée. Nous savons tous les innombrables disparitions, les naufrages, les morts de soif ou de faim, de fatigue, de maladie sur les rafios en dérive. Nous avons tous entendu ce chiffre macabre, 35 000 décès recensés depuis 2000 aux frontières méditerranéennes de l'Europe. Un chiffre forcément incomplet qui ne prend pas non plus en compte les personnes disparues dans les déserts, dans les prisons de l'horreur en Libye, dans les réseaux mafieux, ni celles qui ont péri à l'intérieur de l'Union européenne, dans les Balkans, dans les Alpes. Les politiques d'exclusion de l'Union européenne et des États membres, Italie en première ligne, ont même conduit à une mise à l'arrêt des missions de sauvetage et de surveillance de la Méditerranée, conduites depuis des années par différentes ONG. Celles-ci et d'autres organisations de solidarité se battent avec le gouvernement italien pour que cesse cette politique meurtrière. Nous avons rencontré Giulia et Lucia de la plateforme Méditerranéa, qui militent pour cela en Italie. L'organisation affrète depuis près d'un an les navires de sauvetage Mare Ionio et Alex, les seuls qui opèrent en Méditerranée sous pavillon italien. Enfin, qui opéraient, les navires sont bloqués par les autorités italiennes.

0: Mediterranea started last summer 2018. We are a platform, political platform, composed from different actors.
1: Le projet Méditerranée a commencé l'été dernier, en 2018. C'est une plateforme politique composée de différentes structures, de centres sociaux, de partis de gauche, de grosses organisations de gauche comme Archie, différents acteurs. Nous avons décidé l'été passé d'acheter un bateau pour affronter la situation politique en Méditerranée centrale. La criminalisation des ONG et des acteurs qui étaient impliqués, la mort de milliers de personnes du fait de la politique violente de Salvini. Alors nous nous sommes dit que la seule solution que nous pouvions opposer à cette politique était de devenir actifs, d'acheter un bateau et d'être là, en Méditerranée, de pouvoir témoigner de ce qui a lieu, d'être utile en quelque sorte. Alors après un gros travail pour l'achat du bateau et son aménagement en navire de sauvetage, nous avons commencé l'émission le 3 octobre. Depuis, nous avons réalisé plusieurs missions. Jusqu'en mars, nous avons réalisé un sauvetage. À partir de ce moment, nous avons dû affronter beaucoup d'ennuis liés au gouvernement italien qui voulait bloquer ce projet. Car en particulier, nous sommes le premier bateau de sauvetage sous pavillon italien. Et ça les fait chier, ils ne peuvent pas nous arrêter aussi facilement qu'ils l'ont fait pour Sea-Watch, Open Arms et les autres.
0: So now we are facing a quite critical situation because our boat, the Mare Ionio, that is a top tugboat, is stopped in Licata.
1: Mais nous sommes aujourd'hui dans une situation critique, car notre bateau, le Mare Ionio, qui est un remorqueur, est bloqué à Licata depuis notre deuxième sauvetage survenu le 9 mai. Nous avons décidé il y a deux semaines de sortir en mer. Pas avec le Mare Ionio qui est bloqué, mais avec notre deuxième bateau qui suit et assiste l'émission pour surveiller ce qui a lieu en Méditerranée et en témoigner.
0: Just to testify what is and monitoring what was happening in the Mediterranean.
1: Nous avons finalement dû réaliser un sauvetage car il y avait là un bateau en détresse avec plus de 50 personnes à bord, dont des femmes et des enfants.
0: A ship with more than 50 people on board and also children and women and. So,

0: et nous ait guillés vers le port de La Valette, à Malte, mais nous avons refusé en argumentant que nous n'en avions pas la capacité. Après cela, notre bateau a été bloqué. Nous avons dû payer une amende. Lucia pourra en dire plus sur ce sujet.
1: And so we are trying to find a new way to go in the Mediterranean.
0: En tout cas, nos bateaux sont bloqués et nous devons trouver d'autres solutions pour aller en mer. C'est un exemple de la criminalisation des ONG et des structures actives en Méditerranée.
2: Do you want to add something?
1: To clarify what Julia was saying from like a legal perspective.
3: Oui, pour clarifier ce que Julia disait d'un point de vue légal, il y a maintenant une nouvelle loi entrée en vigueur à la mi-juin, qui est une loi d'urgence. Elle a aussi affecté le Sea-Watch 3 lors du dernier sauvetage. Pour sa mise en application, les ministères de la Défense, de l'Intérieur et des Transports ont décidé de donner l'ordre de rester hors des eaux territoriales italiennes, à la fois au Sea-Watch 3 et à notre bateau d'assistance, le Alex. Comme il est aussi sous pavillon italien, cette disposition n'est pas fondée légalement. Donc, lorsque le Alex est entré dans les eaux territoriales en tentant de rejoindre le port de Lampedusa, il s'agissait d'une rupture de l'ordre et ils ont imposé une amende sur la base de cette nouvelle loi.
1: Italian territorial waters and then tried to go inside the port of Lampedusa.
3: Donc lorsque le Alex est entré dans les eaux territoriales en tentant de rejoindre le port de Lampedusa, il s'agissait d'une rupture de l'ordre et ils ont imposé une amende sur la base de cette nouvelle loi. Nous répétons que c'est tout à fait illégal. Mais la situation est ainsi. Les deux bateaux sont sous saisie, ils sont bloqués du fait des investigations et il y a une mesure administrative qui empêche le Alex de repartir.
2: Alors vous avez besoin d'une équipe légale solide pour le projet.
0: Oui, nous avons une équipe légale composée de plusieurs juristes et d'avocats. Ils préparent la défense pour nos actions, mais ils tentent aussi d'utiliser la loi d'une manière offensive. Nous pensons en effet qu'en ce moment, c'est le gouvernement italien et pas nous qui agit de manière illégale. Alors nous pensons que nous pouvons utiliser politiquement et à notre faveur les outils que donne la loi.
2: Quelle est la taille de l'équipe pour porter un tel projet, pour l'ensemble de vos actions, je veux dire?
1: Because we have different parts. We have the on land crew.
0: Il y a plusieurs parties. Je commence par l'équipage en mer. Il y a un groupe opérationnel qui part pour les missions. Nous tentons bien sûr de l'élargir de plus en plus, mais la place est limitée sur le bateau. Alors c'est un groupe relativement petit. Il y a plusieurs corps d'intervention, un groupe pour le sauvetage, un groupe pour la gestion sur le pont des personnes rescapées, sur le Mare Ionio, une personne de l'équipe légale est aussi à bord. Il y a bien sûr des médecins et infirmiers et l'équipe de navigation.
1: Nurse that are coming in the mission with us and the maritime crew. After that we have also we call the on land crew.
0: Il y a par ailleurs l'équipe qui agit sur le continent, en particulier sur les aspects politiques et la communication. C'est un groupe qui grandit plus rapidement, car il y a aussi des groupes de solidarité dans plusieurs villes. Méditerranée a commencé dans trois villes en particulier, Bologne, Rome et Palerme. Méditerranée a commencé dans trois villes en particulier, Bologne, Rome et Palerme. Mais maintenant, beaucoup d'autres villes soutiennent le projet avec des groupes locaux, à Gênes, à Trento, à Venise. Voilà. Je pense que c'est la force de ce projet de mettre ensemble la partie opérationnelle que font les ONG et le discours politique qui peut être diffusé sur le continent et qui dépasse la seule crise en mer Méditerranée.
1: Also over the crisis in the Mediterranean Sea and face also problem in Italy, for example.
0: Nous savons bien que les migrants ne sont pas criminalisés qu'au niveau des frontières, mais aussi après, comme si les frontières étaient aussi dans les territoires, dans les villes. Alors Méditerranée permet de mettre ensemble des gens, de créer des échanges et de trouver des solutions, aussi pour d'autres problématiques qui nous sont liées.
2: Il y a donc un soutien de plusieurs villes. Avez-vous le sentiment qu'un mouvement de soutien existe aussi plus largement de la part de la société elle-même ?
3: Oui, totalement. En fait, cela faisait partie de nos objectifs, d'ouvrir de nouveaux espaces de discussion avec de nouvelles personnes ou des gens que nous ne parvenions plus à atteindre, comme le mouvement social. Nous avons ainsi une expérience de pratiques partagées, de pratiques très concrètes en lien avec des idées politiques. Aujourd'hui, c'est un outil très fort que le mouvement social peut employer. Car en ce moment, en Italie, le discours dominant est très de la droite, très extrême, très mauvais. Et il y a un grand besoin d'espace de discussion et d'échange pour se reconnaître mutuellement comme défendant une autre voie. Méditerranée est alors très utile pour ça. C'est pourquoi quand nous organisons un événement, nous recevons un nombre énorme de réactions, notamment des réactions positives de la part de gens avec qui nous n'avions plus d'habitude d'échanger. Je pense que c'est l'une des réalisations les plus fortes de Méditerranée jusqu'à maintenant. En plus, bien sûr, d'avoir sauvé des vies, qui était le cœur du projet, mais d'un point de vue politique, c'est aussi très fort.
2: Donc, en quelque sorte, ce gouvernement fasciste rend aussi les mouvements plus forts. On ne va pas le remercier, mais... En tout cas, l'un des intervenants disait au cours d'une réunion sur le camp que la dislocation des États, des politiques sociales en Europe, pouvait aussi être vue comme une chance, comme l'occasion de créer autre chose, que de nouvelles situations apparaissent. Les gens ne croient plus en l'État et essayent eux-mêmes de bâtir de nouvelles solidarités. Peut-être que c'est cela aussi qui se produit en Italie ?
0: Oui, en quelque sorte. Mais le projet est vraiment récent, donc il faut voir. Peut-être qu'un mouvement politique va naître de Méditerranée, mais nous ne savons pas. En tout cas, l'inspiration est celle-là, oui.
2: Quand vous avez créé le projet, c'était déjà sous le gouvernement fasciste actuel de Salvini, non ?
3: Oui, c'était le premier été de la politique des ports fermés. Le gouvernement a pris le pouvoir en mars l'année dernière. Nous avons réfléchi le projet juste ensuite. Et finalement, les missions ont commencé en octobre.
2: Concrètement, est-ce que vous fonctionnez avec des équipes tournantes pour les missions, pour le travail juridique, la navigation, pour tous les aspects ?
3: Oui, mais ça dépend. Certaines personnes sont permanentes sur des postes particuliers, mais elles ne sont jamais les mêmes personnes dans les équipes en mer.
0: Enfin, au début, c'était les mêmes, bien sûr. Puis nous avons fait en sorte que ça puisse tourner.
3: Oui, parce que nous avons aussi une vie.
2: C'est aussi un projet où des gens peuvent vous rejoindre sans être, disons, spécialisés.
0: C'est ça l'affaire. Avec Méditerranée, nous avons commencé le projet. Nous ne sommes que activistes. Nous ne sommes pas sauveteuses en mer. Quelques personnes sont expérimentées en navigation, d'autres en sauvetage. Nous avons fait beaucoup d'entraînements avec Sea-Watch, Open Arms, qui nous ont formés. Nous nous sommes dit que c'était important de donner la possibilité à diverses personnes, des activistes, des gens de la société civile, de prendre part au projet. Les gens peuvent s'impliquer, pas seulement en donnant de l'argent. Les volontaires qui peuvent rejoindre les équipages en mer ne sont pas seulement des professionnels. Il y a des sauveteurs de métier, mais les gens peuvent se former et commencer à joindre nos actions politiques. Pas seulement en mer. Par exemple, en mer d'abord, puis de retour à terre en diffusant cette expérience, ce message. Donc, nous avons aussi organisé des sessions publiques de formation, une petite à Palerme, une autre à Bologne. Nous prévoyons d'en proposer d'autres dans les mois à venir. Et des gens nouveaux que nous ne connaissions vraiment pas ont participé aux formations, puis ont commencé à rejoindre l'équipage, bien sûr à terre mais aussi en mer. Bien sûr, il faut que ça corresponde à ce que chacun peut faire, mais nous tenons à cette possibilité que de nouvelles personnes nous rejoignent.
2: Je reviens une minute au sauvetage que vous avez réalisé. Quand vous étiez bloqué en mer, vous avez eu à forcer le passage pour atteindre un port?
3: Oui, bien sûr. Quand nous avons fait le premier sauvetage en mars, c'était la première tentative d'appliquer concrètement la politique des ports fermés. Car avant, le MRCC, le Centre italien de coordination des sauvetages en mer, se contentait de ne pas donner les informations sur les ports à rejoindre pour débarquer les personnes secourues. Cela avait commencé en août 2018, peut-être juillet. Providing the indication of the port where to disembark people, and this started in August last year, maybe July. But then Puis on a dû affronter un autre niveau de cette politique, car avant rien n'empêchait les bateaux de circuler dans les eaux territoriales ou de gagner un port spécifique. Juste, ils ne disaient rien. Mais depuis mars, le ministère de l'Intérieur a mis une directive qui définit une coordination des militaires et des forces de police pour empêcher l'accès aux eaux territoriales aux bateaux comme le nôtre.
4: And saying them that he had to prevent ships like ours to go into territorial waters because they could constitute like a danger for public security.
3: La directive met en avant le danger que l'on peut représenter comme nous transportons des migrants vers le territoire italien, que certains pourraient être parmi eux des terroristes et qui n'ont de toute façon pas de documents d'identité. Après cela, les polices autour de Lampedusa ont commencé à ordonner aux bateaux de rester hors des eaux territoriales, ce qui nous est arrivé avec le Mare Ionio. Dans notre cas, nous avions des conditions météo très mauvaises et cela aurait été vraiment dangereux d'arrêter le bateau comme on nous l'a ordonné.
4: This strategy was like
3: Et après, ils ont finalement redéfini leur stratégie car ce n'était pas clair si le ministère pouvait légalement appliquer cette directive. Donc, ils ont fait une nouvelle loi pour le rendre possible. Ce qu'ont subi le Sea-Watch 3 et le Alex ces dernières semaines. Donc oui, en fait, tous les bateaux qui ont été en mission depuis cette directive en mars ont dû forcer le passage et désobéir à ces ordres illégitimes.
2: Cela a eu des conséquences en termes de poursuites pour l'équipage et pour vous-même ? Et pour les personnes elles-mêmes, je veux dire. Cela peut être lourd de conséquences juridiquement.
3: Oui, pour les gens qui portent la responsabilité des décisions, c'est risqué. Car ils ou elles ne sont pas seulement accusés de trafic d'êtres humains avec le transport des migrants, ils sont aussi incriminés pour avoir désobéi à un ordre des autorités. En l'occurrence, il s'agit de l'ordre d'un bateau militaire.
4: Although we think that all these trials can't end up with
3: mais tous ces essais ne peuvent pas conduire à des condamnations effectives,
4: totally, like,
3: car ils ont en fait complètement retourné la situation. Ce qu'ont fait ces bateaux, c'est seulement finir des opérations de sauvetage. En aucun cas de trafiquer des vies humaines. Mais le discours public autour de ça est vraiment dur. On verra. Il y a aussi une pression importante sur les juges qui sont en charge de l'affaire. Salvini a beaucoup critiqué les enquêteurs car en saisissant le bateau, ils ont donné la possibilité que les gens secourus soient débarqués. Mais c'est paradoxal car ce qu'ils ont fait entrave en fait le travail des bateaux avec l'enquête sur des prétendus crimes.
4: The ships to see if anybody has committed a crime. So it's a kind of paradoxical situation.

0: Comble de l'horreur encore, en remontant le temps et le chemin, il est arrivé que les gardes frontières de pays européens ouvrent le feu lors de passages de frontières. Comme le 6 février 2014, près de Ceuta, enclave espagnole en territoire marocain. Hassan, de l'Association marocaine des droits de l'homme, aussi membre du réseau d'Alarm Phone et d'Amnesty International, anime une plateforme qui commémore les victimes de ce crime et qui tente de relier leur mémoire avec celle de toutes les personnes disparues en tentant l'exil vers l'Europe.
1: Donc le 6 février 2014, il y arrivait un drame là, c'était juste à côté de Ceuta, l'enclave espagnole au côté marocain, donc la région de Tarajal. Il y avait des centaines de migrants qui voulaient atteindre l'autre côté de l'Europe, donc en nageant à la mer, à la Méditerranée. Cependant là, le 6 février, c'était, il y avait les gardes côtières espagnols qui ont ouvert le bal de caoutchouc et sur les migrants, dont on a vu 14 personnes, 15 personnes qui sont décédées en pleine mer. Donc c'était un drame qui est devenu maintenant symbolique à la commémoration des victimes de la mer et des victimes de désert. Donc dans ce cadre-là, il y avait des dynamiques depuis 2017 là. Il y avait des discussions soit à Haïda, parce que là, Haïda, c'est au Cameroun, juste à côté de la capitale économique Douala, de Cameroun. Les familles des victimes et de quelques militants. Et même au Maroc, et même en Espagne, il y avait beaucoup de dynamiques qui ont discuté la question de la commémoration, soit au côté européen, soit au côté du Sud, et même en Afrique.
0: Au-delà de ce drame du 6 février 2014, vous essayez aussi de vous mettre en relation avec les familles des personnes disparues en tentant d'atteindre l'Europe. L'idée, c'est de montrer à quel point ces frontières sont meurtrières, ou c'est plutôt de créer un réseau pour soutenir aussi toutes les familles de personnes disparues.
1: Ben, il y avait pour but, c'est la question de la commémoration, c'est montrer comment ces frontières-là tuent, comment ces frontières-là sont vraiment dangereux. Ils causent beaucoup de victimes, ça d'une part. D'autre part, se mettre en contact avec les familles des disparus en général et des victimes, soit dans le désert, soit on se met en contact avec les Sénégalais qui sont les familles sénégalaises ou les familles camerounaises qui étaient dans ce drame-là, et se mettre en contact même avec les familles des disparus en général, afin qu'on aura une voix des familles des disparus pour leur rendre justice et pour dire que cette politique de l'Union européenne et des pays du Sud qui jouent le gendarme de l'Europe, comment cette situation-là est dramatique suite à cette politique des deux rives.
0: Et tu sais s'il y a, en dehors de cet événement en 2014, s'il y a d'autres cas qui ont été recensés où les gardes frontières ont aussi ouvert le feu sur les migrants ?
1: Non, mais on n'a pas donc vécu cette situation après le 2014, mais on a vécu des situations de même qualité. Donc il y avait des gens qui étaient abandonnés en mer, surtout quand on parle d'alarmophone et quand on avertit surtout la marine royale marocaine, soit là où la marine ou le salvamento espagnol là. Il y a des fois, chacun il jette la balle à l'autre pour le sauvetage des gens. C'est pour cela qu'il y a des fois qu'on perd contact avec beaucoup des ODA dont on a averti. Donc c'est comme si on est dans un slogan, c'est laisser les gens mourir. Donc c'est une autre façon avec laquelle on vit d'autres drames. Et il y a, comme on dit nous, les shifts de permanence, de quelques shifts, ils sont encore ouverts parce qu'on a encore des zodiacs là dont on n'a pas, on n'est pas en contact, on ne sait pas leur destin, c'est où, donc jusqu'à maintenant.
0: C'est vrai que j'avais entendu des témoignages de personnes qui avaient été secourues, alors il faut mettre beaucoup de guillemets, secourus à proximité de cette frontière-là. Les gardes-côtes ne les faisaient pas monter sur les bateaux, mais les accrochaient aux bateaux, les traînaient jusqu'aux eaux côté marocain et leur tapaient sur les mains avec les pieds pour qu'ils lâchent le bateau et qu'ils se retrouvent côté marocain C'était ça la pratique.
1: Bon, maintenant là, je pense que c'est un accord hispano-marocain. Dans ce cadre-là, comme vous venez de dire, on laisse les migrants là, on les sauve pas, mais entre guillemets, on dit les sauver, mais on les amène dans le territoire marocain, dans les eaux marocaines, afin qu'ils puissent atteindre d'où ils sont venus. Et ça nous cause un autre drame avec les Marocains, c'est on les tabasse, on les met dans les centres on peut dire dans les commissariats, dans les centres de gendarmerie, et après on les refoule malgré qu'ils sont dans une situation malade, ils sont dans une situation détresse, ils sont dans une situation très difficile, précaire. On les rajoute à 600 et à 500 km vers le sud, vers le Sahara, vers Tiznit, vers Azilal. Ce sont des villes qui sont loin des côtes, presque 600 km. Donc on les laisse en plein désert, sans eau, sans nourriture. Et ça, c'est une stratégie qui se fait d'une autre façon. Et ça nous met à sonner l'alarme dans cette situation. Et au Maroc, jusqu'à maintenant, on est arrivé à éloigner et à déporter plus de 12 000 migrants vers le sud. Et vraiment, il y a des gens qui ont perdu leur ville, soit suite à des malades, soit à la détresse. Il y a des cas qui ont perdu même au niveau psychique leur équilibre psychique, surtout les femmes. On éloigne même les femmes enceintes, les femmes accompagnées des enfants. Et on avait un cas qui était éloigné vers la frontière algéro-marocaine il y a 4-5 mois. Et le moment où elle a été éloignée, elle était séparée de son enfant. Et elle a pu rentrer au pays, à Douala. Et l'enfant, il est rentré au Maroc suite à perturbations dans la frontière. Et on a beaucoup fait un effort pour chercher la mère, parce que l'équipe d'alarmophone, elle a mis l'enfant à l'église au niveau d'Oujda. Le mineur, là, ça a un enfant de 8 ans. Donc on a passé plus de 4 mois à chercher sa mère. En fin de compte, on a pu trouver la mère et on est en contact maintenant, en ce moment-là, de faire la procédure administrative afin que la mère rejoigne son enfant ou l'enfant rejoigne sa mère.
0: Tu sais, toi, s'il y a des accords que l'Union européenne a conclus avec le Maroc ou des accords bilatéraux avec certains des pays, justement pour organiser ces pushbacks et pour accepter cette externalisation de plus en plus lointaine des frontières de l'Europe?
1: Bien sûr, il y a des accords entre le Maroc et l'Union européenne, la Tunisie, la Turquie, donc ça, dans le cadre de la mobilité, dans le cadre de la coopération, de l'installation, la réinstallation. Et dans ce cadre-là, les pushbacks là, se font suite à des subventions, des millions d'euros que l'État marocain et l'État tunisien, même si l'Algérie le fait de notre façon, même s'il n'a pas signé, mais le Maroc, il joue ce rôle-là pour avoir, il fait de la pression sur la question migratoire afin qu'il aura plus d'euros, plus d'argent. Et il y a énormément d'argent maintenant qui s'investit au niveau du Maroc avec ce qu'on appelle les ONG pro-gouvernement, afin de jouer ce rôle-là, de dire que les gens, que le Maroc, ce n'est pas un pays de transit, mais il faut qu'il soit un pays d'accueil suite à une stratégie là qui est menée avec les coopérations, comme la coopération suisse, comme la coopération allemande, la GIZ, comme la coopération Finlande, la coopération, la coopération espagnole. Donc, ce cadre-là, il y a beaucoup de conventions et des partenariats entre l'Union européenne. Et ça rentre dans, même avec l'Union européenne et l'Union africaine, que le Maroc et l'Allemagne, ils ont présidé le sommet qui était à Marrakech. Et le Maroc, maintenant, il est le coordonnateur de ce qu'on appelle l'observatoire de l'immigration au niveau de l'Afrique. Et donc, je ne sais pas comment ça va être structuré, cet observatoire, son but, son objectif. Mais je vois que l'objectif, ça va être, c'est stopper la migration et faire les pushbacks.
0: Merci Hassan pour ce témoignage, merci aussi de faire vivre la mémoire de toutes ces personnes disparues.
1: Merci à vous.

Dans la deuxième partie de ces entretiens, nous irons en sol africain à la rencontre du réseau Afrique Europe Interact et d'activistes du Mali, de Mauritanie, du Congo et de Burkina Faso.

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Il est midi.

Le 20 octobre 2021, nous avons rencontré Daniel à Tenerife. Il travaille comme chercheur dans le domaine de la migration. Il est journaliste et activiste. Nous voulions l'entendre parler de l'histoire récente de la migration vers les îles Canaries.

0: No es una crisis migratoria porque los números no son, no justifican hablar de una crisis migratoria. 2020 ha sido un año de incremento, pero la ruta canaria o la ruta atlántica, como se suele llamar, o sea, la ruta que va de África.
1: Nous sommes confrontés à une crise qui n'est pas une crise migratoire, mais la crise d'un système d'accueil. Il ne s'agit pas d'une crise migratoire car les chiffres ne justifient pas de parler ainsi. L'année 2020 était une année d'augmentation. Mais la route des Canaries, ou la route atlantique comme on l'appelle habituellement, c'est-à-dire la route qui va de l'Afrique par voie maritime irrégulière jusqu'aux îles Canaries, a toujours été active. Par exemple, le premier Cayucos dont nous avons connaissance, en l'occurrence une patera, est arrivé à Fuerteventura en 1994. Il s'agit donc d'une route ancienne, d'une route avec une histoire, d'une route qui a toujours été cycliquement active. La dernière année marquante était 2006, lorsqu'environ 32 000 personnes sont arrivées.
0: La última vez de forma contundente ha sido 2006, cuando llegaron 32 mil personas. ¿Qué pasa? Que en el 2006 no había una crisis pandémica y entonces las personas se encerraban en los CIA, se encerraban en los CATE y después se devolvían y se deportaban. Así que la población realmente casi no se diera cuenta de una crisis migratoria, que de hecho ha sido una crisis más mediática que social.
1: En 2006, il n'y avait pas de crise pandémique. Et à ce moment-là, on enfermait les gens dans les CUE, on les enfermait dans les CATE, puis on les renvoyait. On les expulsait sans vraiment que la population ne se rende compte qu'il y avait une crise migratoire. En fait, il s'agit davantage d'une crise médiatique que d'une crise sociale. Il n'y a pas eu d'impact social, n'est-ce pas? Par exemple, le nombre de personnes d'origine maghrébine et sénégalaise aux îles Canaries a diminué au cours des années suivantes, en termes de nombre de personnes enregistrées. Ainsi, la grande majorité des personnes ont été expulsées et celles qui sont restées ont poursuivi leur voyage vers le continent et vers la France. En fait, les îles Canaries sont un lieu de transit. Ce n'est pas la destination finale de la migration. Du point de vue migratoire, les îles Canaries sont une destination prisée par un autre type de population. C'est une migration européenne, évidemment en raison du climat et de la sécurité économique, etc. Et, très important, pour certains pays d'Amérique latine, qui sont historiquement liés aux îles Canaries, comme le Venezuela, Cuba et la Colombie. Pour le Venezuela, en ce moment, il y a environ 58 000 personnes enregistrées à Tenerife qui sont d'origine vénézuélienne. Et la plupart d'entre elles ont la nationalité espagnole en raison de l'origine de leurs parents, parce qu'elles ont récupéré leur nationalité en se mariant avec un Espagnol, ou etc. Ainsi, lorsque nous parlons d'immigration aux îles Canaries, nous devons

0: devons en tenir compte. L'immigration irrégulière, parfois maritime, représente une très faible proportion de l'immigration aux îles Canaries. Aux îles Canaries, 20% de la population est d'origine étrangère. Et en outre, lorsque des migrants d'origine africaine arrivent par des voies maritimes irrégulières, ils ne restent généralement pas. Les Africains qui restent sont des Africains qui viennent normalement par des voies légales ou qui rentrent avec un visa touristique et qui restent ensuite en situation administrative irrégulière et régularisent leur statut par différentes options. C'est donc la première question.
1: Marocco, Sénégal, surtout Mauritanie, Asie, Canaries et Gambie. Asie, Canaries. Pourquoi se réactive? Pues ahí hay varias razones. Normalmente son razones que tienen más que ver con la geopolítica de la gestión fronteriza que con efecto de expulsión, porque el efecto de expulsión está siempre.
0: Fin 2019, la route migratoire atlantique commence à être réactivée, c'est-à-dire la route qui vient du Maroc, du Sénégal et de la Gambie, notamment de la Mauritanie, vers les îles Canaries. Eh bien, il y a plusieurs raisons. Normalement, ce sont des raisons qui ont plus à voir avec les géopolitiques et la gestion des frontières qu'avec l'effet d'expulsion. Parce que l'effet d'expulsion est toujours là, même s'il est vrai qu'avec la pandémie, certaines situations ont été accélérées. Pour vous donner un exemple, le fait que le contrôle migratoire a été renforcé au Maroc, en Libye et dans d'autres régions a entraîné une variation des flux migratoires. Toujours de manière cyclique. Les routes migratoires cherchent les voies les plus faciles, que sont les détroits, etc., etc. Puis elles redescendent, devenant de plus en plus meurtrières et dangereuses. C'est donc ainsi que vont les choses. Il était donc tout à fait prévisible que cela se produirait en 2019. Ce qui n'était pas prévisible, c'était la pandémie. Et le fait que le nombre de migrants allait augmenter de manière significative l'était. En fait, dans les enquêtes que nous avons menées, nous l'avons également signalé aux autorités locales pour les avertir que le nombre de migrants allait augmenter. Il est vrai que je ne m'attendais pas à une pandémie, ni à la fermeture de la frontière entre le Maroc et le Sénégal, qui a réellement déterminé la situation actuelle.
1: 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Que a principio de año empieza la pandemia, marzo-abril cierran ya la frontera con Marruecos y Senegal, nunca está totalmente cerrada con Marruecos porque durante muchos meses han hecho vuelos de repatriaciones, pero irrisorio en el sentido que repatriaban 70 personas al mes cuando aquí llegaban a lo mejor 70 personas o 700 personas al día, o sea, teníamos variabilidad muy grande. Y después ya en verano de 2020 es cuando explota la cuestión migratoria. ¿Por qué explota la cuestión
0: Alors,
1: migratoria?
0: Alors, prenons les choses étape par étape. Fin 2019, ils augmentent. Les années précédentes, nous avions déjà observé cette tendance. Que ce soit 300 personnes par an, 400 personnes par an, 700, 800 personnes par an jusqu'à la fin de 2019, il est clair que le nombre va augmenter. Que se passe-t-il? Au début de l'année, la pandémie commence. En mars-avril, ils ferment la frontière avec le Maroc et le Sénégal. Il n'est jamais complètement fermé avec le Maroc, parce que pendant de nombreux mois, ils ont fait des vols de rapatriement, mais ceci était dérisoire. Je veux dire qu'ils rapatriaient 70 personnes par mois, alors qu'ici, 70 personnes ou 700 personnes par jour arrivaient. En d'autres termes, nous avions une très grande variabilité. Et puis à l'été 2020, la question migratoire a explosé. Pourquoi exploiter la question de la migration? Non pas à cause de la migration en soi, mais parce qu'il n'existe pas de ressources d'accueil stables et structurelles. Qu'est-ce que cela a impliqué? Que la personne qui est arrivée ne pouvait pas être envoyée ou expulsée vers le Maroc, ou le Sénégal, la Gambie ou la Mauritanie, et qu'elle était littéralement coincée dans le port d'Arguineguín. Donc, le quai d'Arguineguín, à Gran Canaria, dans une ville touristique, je dis cela parce que le fait qu'il s'agisse d'une ville touristique explique beaucoup de choses, a entraîné une concentration de jusqu'à 2600-2700 personnes, selon les informations, souvent pendant plus de 72 heures. Ils ont été bloqués dans ce qu'on appelle le CATE, où ils sont privés de liberté. Mais cette privation de liberté ne peut durer que 72 heures. À Arguineguín, ils ont dormi en plein air, sous le soleil, dans des tentes très chaudes, pendant plusieurs jours, avec des situations dramatiques. Mélangeant des personnes très vulnérables avec d'autres personnes, des enfants, des personnes qui avaient des parents mais ne pouvaient avoir aucun contact avec eux, etc. etc.
1: Puede durar solamente 72 horas. Pues en Arguineguín estaban durmiendo a raso, bajo del sol, en carpa muy calurosa durante varios días, ¿vale? Y con situaciones dramáticas, mezclando personas con vulnerabilidad grave a personas adultas normales, niños, niñas, personas que habían familiares que venían pero no podían tener contacto, etc. etc.

Vous êtes bien sur une coproduction de Aioli Radio et Radio Zanzine. On est en discussion avec Daniel Bouraski. On a rencontré Daniel fin octobre à Tenerife. Il travaille à l'Université de Castilla-La Mancha depuis des années sur la migration. Il habite à Tenerife où il est aussi actif comme activiste.

0: 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La primera fase que es la famosa fotografía que tenemos un poco todas las personas en la cabeza del muelle de Arguineguín. A partir de ahí hay un fenómeno que es novedoso en Canarias. 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Entonces la imagen era muy fuerte. 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
1: Donc, c'est comme la première phase. La première phase qui est la célèbre photographie que nous avons tous en tête de la jetée d'Arguineguín. À partir de là, on assiste à un phénomène nouveau aux Canaries. Nous parlons d'une population canarienne très stressée parce qu'il y a pour la première fois une fermeture touristique. Nous savons que le poids du tourisme dans l'économie canarienne est immense, puisque l'archipel est malheureusement basé sur l'économie et l'exploitation touristique. Et cela se passe dans une des communes les plus touristiques des Canaries. Donc, l'image était très forte. Beaucoup de gens étaient au chômage, beaucoup de gens dans ce qu'on appelle les ERTE, qui sont des procédures d'emploi temporaire où l'État vous paie, mais vous ne travaillez pas vraiment et vous n'avez aucune certitude de pouvoir retrouver du travail. Tout le secteur touristique était comme ça. Et ensuite, pour vider les quais d'Arguineguín, ils ont commencé à emmener les gens dans les hôtels. Et cela a été une image que la population canarienne n'a pas comprise. Et de nombreuses situations de violence, de rejet, des manifestations xénophobes ont été créées. Ces manifestations xénophobes se sont développées, et c'est la deuxième étape, de mon point de vue, de la crise de l'accueil, qui a été celle des hôtels avec plus de manifestations. Ces manifestations étaient de deux natures différentes. Celles qui ont eu lieu dans les lieux où les migrants étaient hébergés, dans les hôtels, eh bien, c'était des manifestations du type des citoyens, avec des plateformes citoyennes, avec une participation familiale qui était affligeante. Parce que vous voyez des enfants participer à des manifestations où le slogan était « plus de touristes, moins de parasites », des choses de ce type. Et puis des manifestations dans d'autres endroits, comme Tenerife, qui étaient organisées par des partis d'extrême droite, comme Vox, qui est un parti qui a maintenant une représentation parlementaire, mais qui ici a très peu de racines, et un parti qui ici n'a pas de représentation parlementaire qui s'appelle Identitarios. Ces deux types de manifestations sont différentes, car si la première a bénéficié d'un large soutien populaire, elle était fondée sur un faux sentiment commun. Dans le sens où comment vont-ils leur donner un hôtel alors que je suis à la maison, que je n'ai pas reçu le RTE, que je n'ai pas les allocations, que ma mère a perdu sa place, que ma mère n'a pas la prestation de dépendance et qu'ils sont dans les hôtels. C'est donc un argument populiste, avec beaucoup d'ancrage. Alors que l'argument de l'extrême droite, qui était plus islamophobe, ici, ça n'a pas beaucoup décollé. Les gens ne se souciaient pas beaucoup de l'islam. Comme par exemple, ça peut arriver en France où, bon, vous avez une petite personne comme Zemmour, qui est très ancrée dans la question du grand remplacement, dans toute une série de choses, etc. C'était donc la deuxième étape.
0: 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Entonces, esta ha sido la segunda etapa. Frente a este caos, ¿vale?
2: ¿Cuándo estamos?
0: Estamos en este periodo, entonces, revolando la
1: primera. Nous sommes dans cette période. Donc, la première étape va de fin 2019 jusqu'à août 2020, c'est-à-dire quand la question d'Arguineguín explose, quand elle devient insoutenable. Et la deuxième étape commence fin août, jusqu'à ce qu'on appelle le plan Canary commence.
0: Le plan Canary se hace activo con la apertura de los macrocentros en enero-febrero. Entonces, esta segunda etapa, que es la etapa de los hoteles, dura...
1: Le plan Canary devient actif avec l'ouverture des macro-centres en janvier-février 2021. La deuxième étape, qui est l'étape hôtelière, dure de septembre à plus ou moins janvier, lorsque les personnes des différentes îles se déplacent vers les macro-centres. Ainsi, l'étape de l'hôtel est caractérisée par des manifestations xénophobes qui sont très nouvelles ici. Il n'y a jamais eu beaucoup de discours racistes ou xénophobes ici. Ce qui ne veut pas dire qu'il n'y a pas de racisme, mais qu'il n'est pas exprimé dans la rue. Ce sont deux choses différentes. Il y a eu manifestement une tentative, d'un point de vue politique, de profiter de ce malaise. Que se passe-t-il ? Face à cela, face au chaos qui s'est créé, l'État espagnol a commencé en décembre à proposer ce que l'on appelle le plan Canary. Le plan Canary est un plan d'intervention d'urgence qui vise à équiper l'archipel d'une structure d'accueil permanente. Mais qu'est-ce qui se cache derrière le plan Canary ? Derrière ce plan Canary se cache probablement un exemple paradigmatique de ce qui se passe en Europe en termes de politique de contention migratoire. Car lorsque 23 000 personnes arrivent, vous pouvez parfaitement décider de les répartir sur tout le territoire et personne n'en saura rien. C'est-à-dire qu'au niveau sociologique, dans un quartier, on ne remarque même pas si 10 personnes arrivent, mais on remarque si 2700 personnes arrivent. Donc voilà ce qui s'est passé. L'idée, le paradigme du containment, d'un point de vue européen, c'est qu'au lieu d'opter pour l'étanchéité des frontières, qui n'est pas efficace, ce qu'il fait, c'est contenir, externaliser les frontières qui sont internes. Les îles Canaries constituent une frontière intérieure, mais nous l'externalisons. C'est-à-dire que nous traitons les îles Canaries comme s'il s'agissait d'une frontière extérieure. Vous n'atteignez pas le Maroc ? Alors les îles Canaries. C'est comme si c'était une peau d'oignon, vous comprenez ? Jusqu'à ce que vous arriviez au cœur de l'Europe. L'idée est de rendre la vie impossible pour que vous n'arriviez pas, de rendre l'immigration dissuasive pour que vous rentriez. Et en fait, il y a un fort engagement en faveur du retour. L'Organisation internationale des migrations y participe activement, tout comme la Croix-Rouge. Et une deuxième caractéristique de ce modèle est la création des macrocentres. Pour contenir la migration, vous créez des macrocentres. Les personnes auraient pu être logées dans de petits centres répartis sur les 8 îles, mais non. Un total de 6 macrocentres ont été construits, dont 2 très grands à Tenerife, Las Canteras et Las Raíces. C'est la deuxième décision. La troisième décision de ce plan Canarias, qui est également très controversée de mon point de vue, et qui reçoit très peu d'attention, et qu'il passe d'un paradigme dans lequel la gestion de la migration est entre les mains de l'État lui-même. Par exemple, le centre d'internement des étrangers est géré par la police nationale, à un système dans lequel les ONG sont les protagonistes du contrôle de la migration. Ainsi, outre le fait de sous-traiter avec une faible qualité et d'économiser sur les services, il s'agit d'un modèle de gestion très capitaliste. En outre, je lui donne une touche de dignité, de légitimation, parce qu'il s'agit d'ONG, qui en réalité cède à une logique qui consiste en un système déshumanisant et raciste. Donc, de mon point de vue, ce n'est pas très visible. Une grande nouveauté est que les ONG ne participent plus de manière périphérique au système de sécurité de la gestion des migrations, mais qu'elles sont au cœur de ce système. Pour vous donner un exemple, les années précédentes, il y avait une CIE où la police et la Croix-Rouge collaboraient avec la partie sanitaire, se plaignant à maintes reprises des conditions, etc. Pas maintenant. Maintenant, la Croix-Rouge gère le centre. Maintenant, c'est l'ACCEM qui est une autre ONG. Bien. La Croix-Rouge, au sens strict, n'est pas une ONG, c'est une organisation humanitaire internationale. Mais bon, on se comprend, ce sont les organisations sociales, ainsi que la Croix-Blanche et l'Organisation internationale pour les migrations. C'est donc ici que commence le plan Canary. Le plan des îles Canaries a un gros problème. Il présente 3 aspects qui le rendent non viable dès le moment où il a été conçu. Le premier est que le plan regroupe et concentre des milliers de personnes en un seul endroit, ce qui, vous le savez, va mal se passer. Le premier est que ce plan regroupe et concentre des milliers de personnes en un seul endroit, ce qui, vous savez, va mal se passer. Ça ne peut pas bien se passer, car la simple gestion de la nourriture va créer des problèmes. Deuxièmement, il le fait dans des conditions inhumaines, c'est-à-dire dans un endroit froid, avec une nourriture insuffisante, sans traducteur suffisant, sans soins médicaux, etc. Il y a un troisième élément, qui est une opacité radicale de l'information interne et externe. Externe dans le sens où, par exemple, dans un quartier comme Los Rodeos de la Laguna, où vivent 300 habitants, 1600 personnes arrivent soudainement, sans qu'on leur ait rien demandé. Il y a donc un rejet. Et ce rejet, en partie, est compréhensible. Pas le rejet des personnes, mais le rejet d'une politique, au moins. Et d'autre part, aux personnes elles-mêmes qui sont non pas détenues, mais hébergées dans les centres eux-mêmes. Je ne dis pas détenues parce qu'ils peuvent partir. Théoriquement, ils pourraient. Théoriquement, ils pourraient voyager. Aucune information ne leur est donnée. Et alors commence une troisième étape, qui est pour moi l'étape la plus sombre. C'est-à-dire de mars à juin, juillet de cette année. C'est un moment où les gens sont transférés en masse dans des centres qui ne disposent pas des conditions de base pour pouvoir s'organiser décemment. Sans information, avec beaucoup de stress et avec le sentiment qu'il s'agit d'un centre de concentration. Je parle au sens littéral, concentrer les gens, avec la possibilité imminente d'une déportation.
0: Sin información, con muchísimo estrés y con la sensación que este un centro de concentración, hablo en sentido literal, concentrando gente, con una posibilidad inminente de deportación.
1: Cela a généré ce que l'on appelle, par exemple, lorsque nous enquêtons sur ces situations, le syndrome de l'esprit sportif. C'est-à-dire un malaise physique et psychologique qui s'exprime par une très large gamme de symptômes, comme des maux d'estomac, des maux de tête, des migraines, l'alopécie, des comportements autodestructeurs, des tentatives de suicide, la dépression, etc. etc. Dérivés d'une condition d'incertitude radicale dans laquelle la constante est que vous êtes expulsable. tu ne te comportes pas bien, tu es expulsable. Tu te retrouves dans un CIE, on peut te renvoyer. Tu es marocain et tu n'es pas malien, tu es expulsable. C'est donc le moment le plus sombre. La grande nouveauté, en dehors de la création de Plan Canaria, a été qu'il y a eu une réponse citoyenne. C'est-à-dire que dès le jour où le centre de Las Raíces a été ouvert, il y a eu des migrants qui ont essayé de résister. Et c'est une nouveauté. Avant, les gens ne résistaient pas. Et s'ils le faisaient, je ne le saurais pas. Alors qu'ils ont la liberté de mouvement à l'intérieur de l'île, il y a un groupe de personnes qui a décidé de rester à l'extérieur, dès le premier jour. Le premier jour, pour vous donner une idée, les gens arrivaient des hôtels, puis de régions où il faisait peut-être 24 degrés à Las Raíces. J'étais là le jour de l'ouverture, et à 18h, il faisait 5 degrés. Et il y avait une tempête. En fait, il y avait une alerte météorologique. Donc, il y avait beaucoup d'eau, une tempête. 5 degrés, et ils vous ont dit, « Regardez, vous descendez et vous allez dormir dans cette tente. » Les gens ont dit non. Il y a donc eu le premier sit-in. C'est là que certains réseaux de soutien se sont créés, entre voisins, migrants et personnes déjà engagées dans l'activisme. Le plus important d'entre eux est l'Assemblée de soutien aux migrants, dont d'autres personnes vous parleront, car le sujet est très vaste. Je vais te faire un petit portrait. Cette phase est également caractérisée par le fait que, bien que les gens soient potentiellement autorisés à voyager sur le continent, ils ne le peuvent pas. Parce qu'à partir du moment où vous avez une décision de retour et que vous la signez, vous êtes en situation administrative irrégulière et vous devez partir. Mais l'expulsion ou la déportation ne prend pas effet. Vous êtes libre. Parce qu'en Espagne, soit tu es prisonnier, soit tu es libre. Il n'y a pas de situation intermédiaire. Et si tu es libre, tu as le droit de te déplacer sur tout le territoire national. Je ne dis pas que tu peux aller en France, mais si tu es aux îles Canaries et que tu veux aller à Madrid, tu peux aller à Madrid. Et cela n'a pas été fait. Donc cette étape a été caractérisée par le blocage des migrants. C'est vraiment la goutte d'eau qui a rendu la situation explosive. Parce que ces gens, après de nombreux mois, après avoir risqué leur vie, des gens qui ont voyagé pendant des années, qui ont dépensé des milliers d'euros pour arriver ici, ont vu des amis, des frères et des sœurs mourir, ils sont coincés ici. Cette situation est donc devenue intolérable et a donné lieu à de nombreuses protestations, dont la plus connue est la fameuse manifestation de Laguna, à laquelle 1600 personnes ont participé.
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3: 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About this. 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Full of suffering in Raraís. 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

0: 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Es decir, llegado al aeropuerto, el policía te pedía la documentación por un control aleatorio.
1: C'est-à-dire que lorsque tu arrives à l'aéroport, la police te demande tes documents, comme contrôle aléatoire, ou parce qu'il y aurait quelqu'un de dangereux qui aurait ton profil. Et je t'interroge, je te retiens, jusqu'à ce que l'avion soit parti. Et tu as raté l'avion. Je ne t'ai pas formellement empêché de te rendre dans la péninsule. Ce que je t'ai fait, c'est de te faire rater l'avion. Et évidemment, tu le rates deux fois, trois fois, quatre fois, et tu n'as plus d'argent. Et c'est là le problème. En juin, la situation a changé pour deux raisons. Tout d'abord, les gens ont commencé à demander l'asile en grand nombre. Ensuite, il y a eu des milliers de demandes d'asile parce que c'était plus facile. Et deuxièmement, l'ONG ACCEM elle-même a commencé à transférer de nombreuses personnes sur le continent. Des centaines de personnes chaque semaine, car il fallait faire de la place pour les nouveaux arrivés.
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2: C'est la ACCEM ou c'est la police qui organise le transport?
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1: C'est absolument la ACCEM. Je vais vous préciser. Dans ce plan canarien, il y a différents acteurs. Dès lors, à partir du moment où la personne arrive et touche terre, elle passe par différents endroits. Dans un premier temps, il se retrouve dans un CATE, dans un centre d'attention temporaire des étrangers. Le CATE, comme celui d'Arguineguín, est géré par la police. Et les gens sont détenus. C'est-à-dire que si tu veux sortir pour manger, tu ne peux pas. Tu dois rester là. Mais la détention est d'une durée maximale de 72 heures. Une fois ces 72 heures passées, parfois tu restes plus longtemps en situation irrégulière. Mais sinon, tu es orienté vers un système d'accueil humanitaire, qui sont les fameux macrocentres. Dans ces macrocentres, tu as une liberté de mouvement totale, et ils sont gérés par des ONG ou des organisations internationales. Leur objectif est d'identifier les profils vulnérables et de les référer à la péninsule ou de loger la personne. Ça revient en d'autres termes à contenir l'immigration jusqu'à ce que, et c'est mon avis, les accords de retour avec le Maroc soient activés et que l'on te renvoie.
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1: C'est là qu'intervient la dernière phase, qui est celle où nous sommes maintenant. À savoir que depuis le début, ils n'ont jamais été clairs sur leur objectif. Quel est l'objectif d'un macrocentre? À mon avis, le macrocentre sert à contenir l'immigration jusqu'à ce qu'on voit si on ne peut pas t'en renvoyer, n'est-ce pas? Petit à petit, et à mon grand regret, nous allons te ramener sur le continent. Mais je ne veux pas. Si je peux, je te renverrai, tu comprends? Voici la situation. La dernière phase est la situation actuelle, puisqu'il y a eu un moment d'arrêt et de répit. Les centres se sont beaucoup vidés, atteignant 200-300 personnes alors qu'ils en comptaient 2400, pardon. Il n'y avait pas beaucoup de gens qui arrivaient, parce que c'est le cas chaque année. C'est maintenant qu'ils sont réactivés. Et c'était une période de calme, où théoriquement on pouvait réarmer et se réorganiser. Mais rien n'a été fait, et en fait, ce sera à nouveau la même chose. En fait, en ce moment même, le nombre d'arrivées augmente de façon exponentielle. La différence est que maintenant, je n'ai pas les connaissances nécessaires pour te dire pourquoi, mais une plus grande proportion de femmes arrivent, ce qui rend les choses plus faciles, si tu veux, parce que les femmes se réfèrent toujours à la péninsule. Voilà donc la situation, plus ou moins.
2: Sais-tu quels sont les critères de ACCEM pour décider qui va à la péninsule, tant théorique que réel?
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1: Oui. Pour les critères théoriques de renvoi sur le continent, on dit qu'il y a quatre profils. Le premier, c'est que toute femme seule voyage. Toute femme avec des enfants voyage. Une fois qu'on s'est assuré qu'il y a une maternité effective, c'est-à-dire qu'on fait les fameux tests ADN, ce qui est une chose dont nous pourrons parler plus tard car il y a eu des séparations. Ensuite, le deuxième profil, celui des demandeurs d'asile, que se passe-t-il? Maintenant, il y a eu tellement de demandeurs d'asile que les choses se sont ralenties. Mais au départ, les demandeurs d'asile sont dirigés vers une ressource spécifique sur la péninsule. Ensuite, tous les autres sont refusés et ils se retrouvent dans la rue. C'est comme ça que ça se passe. Un troisième groupe est constitué de personnes particulièrement vulnérables pour X raisons, dont beaucoup sont liées à la santé. Et un quatrième groupe, qui a à voir avec ce troisième groupe, qui a également généré des dynamiques assez dangereuses. Il s'agit de groupes vulnérables en raison de la situation qu'ils subissent dans le centre même. Par exemple, des personnes qui s'automutilent, qui font des tentatives de suicide. Que se passe-t-il? Par exemple, il y a une semaine, j'ai interviewé une femme qui avait travaillé comme avocate à la CCEM pendant de nombreux mois, et elle nous a dit que cela avait un effet d'entraînement sur l'automutilation. Parce que certains ont pensé, je vais me couper aussi, ça ira plus vite. Eh bien, 50 personnes se sont coupées en un jour, et c'était un désastre. Donc voici les quatre profils. Les mineurs étrangers non accompagnés sont une autre affaire, car une fois qu'ils sont identifiés, c'est la responsabilité du gouvernement des îles Canaries, qui en a la tutelle et reste ici. Que s'est-il passé là-bas? De nombreux mineurs se sont retrouvés dans les centres pour adultes. Pourquoi? Parce que le test osseux disait qu'ils étaient adultes, malgré le fait qu'ils avaient des passeports et tout. La décision du bureau du procureur des mineurs n'a pas fait l'objet d'un appel. Le plan des îles Canaries est défini par le gouvernement espagnol. Le gouvernement des Canaries, l'administration locale, n'a rien à voir avec cela. Ils ne décident de rien. Qui sommes-nous? Le « nous », ça dépend. Parce qu'ici, c'est une île. Beaucoup d'entre nous travaillent dans de nombreux endroits différents. Donc, je peux parfois te parler en tant que chercheur dans un observatoire de l'immigration. Donc, quand je dis « nous faisons des recherches », c'est ce « nous ». Ensuite, je suis membre de l'Assemblée, qui est un autre « nous ». Ensuite, je suis membre d'une association, qui est un autre « nous ». Selon le « nous » et la phrase, en fait, lorsque nous faisons des interviews, nous les faisons sur une base individuelle. Car par exemple, je préfère te renvoyer à l'Assemblée. Donc, parle à Yvonne, Sylvia, etc., etc. Car de cette façon, les voix sont plurielles. Écoute, je te donne mon opinion. Faisons la différence entre les faits et les opinions. Ils ont une nature différente, c'est-à-dire qu'ici, nous avons essayé de faire de nombreuses similitudes et comparaisons. Mais je crois qu'il y a des éléments qui sont de nature différente et que si nous ne les rendons pas visibles, nous passons à côté de la compréhension de ce qui se passe en Europe avec la migration. Laisse-moi te donner un exemple. Lampedusa, Moria, Lesbos. Des camps y ont été installés et des camps improvisés ont été créés pour bloquer les gens. Et il me semble que cela ressemble plus à Calais qu'à ce qui s'est passé ici. Parce qu'à Moria, tu as un camp. Ici, nous n'avons pas de camp. Ici, nous avons des dispositifs d'État. C'est-à-dire que c'est le choix de l'État lui-même de créer quelque chose. En d'autres termes, ce n'est pas la même chose si tu es dans une situation d'urgence et qu'un camp est créé à cause d'un blocus de l'autre frontière que si tu es à l'intérieur de la frontière et que tu décides consciemment de faire un plan. Il n'y a pas un plan à Moria. Il n'y a pas de plan à Lesbos. Mais il y a un plan Canary. Oui, mais ce n'est pas un plan, comme ici, pour la construction de structures permanentes. En d'autres termes, ce que je veux dire, c'est qu'il n'y a pas de plan pour les camps à Moria. Il y a un plan de gestion des migrations, ce qui est différent. C'est une chose d'avoir un plan de gestion des migrations et une autre d'avoir un plan pour bloquer les gens par des structures stables, ce que nous avons aux îles Canaries. Qu'est-ce qui se passe? Ils sont esthétiquement similaires. En d'autres termes, tu as des choses qui sont très communes. Et ensuite, qu'il s'agit de frontières européennes, qu'il y a une externalisation interne à la fois Moria et Lesbos, et dans une moindre mesure, Lampedusa, parce qu'elle est plus petite. Mais il me semble que le rôle des ONG ici et le type de plan qui existe est différent. C'est d'une nature différente, mais je le répète, c'est mon opinion. En fait, j'en discute beaucoup avec les gens qui viennent d'Europe, parce que normalement, le paradigme est de parler des camps en Europe. Ils me disent, mais ici, nous n'avons pas de camps. Ici, nous avons des camps externes. Mais c'est autre chose. Mais à proprement parler, nous n'avons pas de camp ici. Et donc, c'est une autre chose. Il me semble qu'ici, c'est comme l'avant-garde de quelque chose qui sera. C'est pourquoi, pour moi, il est très important de l'analyser. En regardant les éléments communs, qui sont nombreux, à commencer par le fait d'être périphérique, à commencer par l'externalisation interne, à commencer par le fait d'avoir beaucoup de monde, de passer un mauvais moment, d'avoir de mauvaises conditions, d'être bloqué et de ne pas pouvoir voyager. Sans aucun doute, ce sont tous des éléments communs. De mon point de vue, la Moria est plus dramatique qu'ici, à mon avis. Même s'il est toujours difficile de faire une hiérarchie, mais c'est plus dramatique. Il y a plus de familles et d'enfants. Ici, nous n'avons pas de familles et d'enfants dans les camps. Dans Moria, n'importe qui peut s'y retrouver. Soit ils restent ici, soit ils sont amenés sur le continent. Mais il n'y a pas de mineurs, pas de mineurs officiels, attention. Il y a des mineurs, mais dès que le gouvernement des îles Canaries et le ministre public des mineurs vous classent comme mineurs, vous ne restez officiellement pas un seul jour ici. Cela signifie qu'ils vous sortent de là immédiatement. Donc ce n'est pas la même chose. En d'autres termes, quelque chose comme Moria ne serait pas réalisable ici. Ce ne serait pas faisable, je veux dire. Non, ils ne l'ont pas fait.
0: 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Entonces,
1: sin duda, ici, qu'ont-ils fait? Ils ont institutionnalisé. C'est comme faire une vision de la Moria ici, mais en plus jolie, c'est-à-dire plus institutionnalisée. Les tentes appartiennent à l'Union européenne. Ce sont toujours des tentes, mais ce sont des tentes européennes. Il y a une grande différence. Ils ont donc beaucoup de choses en commun, sans aucun doute. Mais pour moi, il y a deux éléments fondamentalement différents. L'une d'elles est qu'il existe un plan pour construire des installations. Des installations d'aide humanitaire gérées par l'OIM. Mais en Moria, il n'y a pas de structure stable comme ici, avec un filtre. Parce qu'ici, il y a clairement un filtre de personnes. En d'autres termes, en Moria, vous n'avez pas le profil socio-démographique que vous avez ici, à part la nationalité, je veux dire, l'âge et le sexe. Ce n'est pas la même chose. Ici, à Las Raíces, on ne trouve pas de Maliens, parce que les Maliens sont déjà considérés comme des demandeurs d'asile. Il y avait des Maliens, mais il n'y en a plus. Il y a donc une stratification ethnodémographique bien planifiée.
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Vous êtes bien sur une coproduction de Aioli Radio et Radio Zanzine. On est en discussion avec Daniel Bouraski. On a rencontré Daniel fin octobre à Tenerife. Il travaille à l'Université de Castilla-La Mancha depuis des années sur la migration. Il habite à Tenerife où il est aussi actif comme activiste.

0: 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Me parece todo mucho más caótico, mucho menos organizado, mucho más improvisado.
1: C'est-à-dire de ne pas essayer de comprendre ce qui se passe ici avec le paradigme de là-bas. Parce que la façon dont il fonctionne réellement est très, très différente. Parce que c'est un système d'État, vous voyez ce que je veux dire? Là-bas, tout semble beaucoup plus chaotique, beaucoup moins organisé, beaucoup plus improvisé. Et ici, tout a été planifié. Donc, il y a des canaux. Que les chaînes fonctionnent bien ou mal est une autre question. Mais les personnes qui viennent ici peuvent théoriquement demander l'asile. Tout est malheureusement plus propre. Je dis malheureusement car cela rend invisible la violation des droits. Mais Moria, je dis des choses qui vous semblent peut-être absurdes, mais Moria fait en sorte que les gens aient de la peine. Vous voyez là, et vous dites « Waouh, quel bordel !» Et ici, vous voyez des camps avec des tentes alignées. Vous les avez vus, n'est-ce pas? Tout en ligne. Et c'est une ONG qui s'en occupe. Donc il y a un visage extérieur qui te fait dire « Putain, les gens se plaignent ici !» Et non, il y a des choses très graves qui se passent. Alors bien sûr, c'est pourquoi j'insiste tant pour qu'il n'y ait pas de camp ici. S'il y a un camp, c'est le tout petit camp qui était en dehors de manière sauvage qui a accueilli 70 personnes. Mais le système que je n'appellerai pas un camp qui est là est une nouveauté.
0: Si hay un campamento, era el chiquitito que estaba afuera, que llegó a acoger 70 personas, y esto se parece más que otra cosa, ¿entiendes? 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

C'était une interview avec Daniel Bouraski. Nous l'avons rencontré fin octobre à Tenerife. La situation sur place reste encore largement méconnue. Si tu as des questions ou des suggestions sur la situation aux frontières de l'Europe, n'hésite pas à nous contacter. L'interview a été réalisée par Luna Sainz del Castillo González et Johannes Damke. Nous remercions chaleureusement Aurélien pour sa voix en français. Et sur notre site aioli-radio.org ou radiozanzine.org, vous pouvez trouver cette émission en zik et d'autres sur le thème de Tenerife. Merci beaucoup

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0: j'ai faim.
1: Il est midi.
2: Donc mieux vaut mourir que de retourner. Il y a beaucoup qui nous parlent comme ça. Je ne sais pas ce que je vais avoir devant moi. Mais ce que j'ai laissé derrière moi, je le sais. Donc mettez-vous en tête que si vous voyez un jeune Africain chez vous ici, ce n'est pas par plaisir, c'est par nécessité. C'est quelque chose qui les chasse sur leur continent. Donc si vous voyez nos enfants venir vers vous, ce n'est pas parce qu'ils veulent venir, mais c'est parce qu'ils ne voient pas d'issue. Ils ne voient pas leur avenir. Ils ne voient pas de perspective. Donc, c'est pourquoi ils viennent. Ils sont confrontés à toutes sortes de dangers sur cette route, surtout avec l'externalisation des frontières par l'Union européenne.
3: Mais qu'est-ce que c'est que ce pouvoir qu'on prend sur les gens, ceux qui sont pas nés au bon endroit au bon moment, pour les empêcher de bouger? Et c'est pour ça que Afrique Europe Interact et Alarm Faune Sahara et des tas d'organisations en France et en Europe se battent pour la liberté de circulation, pour l'abrogation des lois Dublin.
4: Diori Traoré, membre de l'Association de défense des émigrés maliens, du réseau Afrique Europe Interact et fondatrice d'Alarm Faune Sahara, était de passage en Europe début décembre. Nous avons eu la chance de pouvoir l'accueillir au Mas de Granier pour une présentation publique. Cette rencontre a permis de mieux connaître la situation au Mali et les raisons qui poussent nombre de personnes à l'exil, de mieux comprendre les entraves à leur circulation, les violations des droits humains, la traite et les atrocités sur la route. Diori nous a aussi présenté nombre d'initiatives qui permettent de retrouver des moyens de subsistance et d'autonomie, pour les femmes en particulier, de retrouver de la dignité, de l'offensive politique, de tisser des solidarités concrètes et des moyens de secours. Cette soirée a serré la gorge de nombreux participantes et participants, a délié la langue de certains autres. Attention, l'horreur du monde dans lequel nous vivons, la brutalité de ses frontières, y sont racontées sans filtre. Accrochez-vous, accrochons-nous. Accrochons-nous à nos forces et à nos liens pour transformer la rage en action, l'émotion en solidarité. On peut retrouver des infos sur le site multilingue d'Afrique Europe Interact et on peut aussi écouter Radio Dongo au Mali pour entendre les voix de l'Association de défense des émigrés maliens. Bonne écoute à toutes et tous.

0: Merci beaucoup. Je remercie tout le monde. Je m'appelle Diori Traoré. Je suis membre du réseau Afrique-Europe Interact et de Alam Fon Sahara, qui sont composés de plusieurs associations. Bon, mon association à moi, c'est l'Association pour la défense des émigrés maliens, dont j'ai adhéré, nous avons adhéré à ces deux réseaux. Bon, le réseau Afrique-Europe Interact est un réseau transnational composé de plusieurs pays d'Europe et d'Afrique. C'est un réseau qui lutte pour la liberté de circulation des personnes et des biens, pour le droit de partir ou de rester, qui lutte pour la légalité, justice sociale et solidaire. Donc, à cet effet, ce réseau a aidé des paysans, un groupe de paysans, dont leurs terres ont été accaparées par un multinational dans la région de Ségou, dans l'office du Niger, qui est un espace auprès du fleuve Niger, dont cet espace est aménagé et irrigué pour donner aux paysans. Donc ce multinational, il a payé des terres. Donc pour lui, cette terre n'est pas fertile. Donc il est parti accaparer la terre de deux villages et dans une autre localité, en l'occurrence dans la région de Ségou, le village de Sao et de Sanamadougou, et après dans le cercle de Kourouma, composé de plusieurs villages. Et ce multinational, quand il a accaparé ces terres, il a exploité seulement que ça ne vaut même pas 50% qu'il a exploité, et tout le reste de cette terre est resté là-bas intact, il ne touche pas. Les populations aussi, les propriétaires de cette terre ne peuvent pas aussi exploiter. Donc, ces paysans se sont retrouvés sans terre, sans moyens, sans source de revenus pour nourrir la famille. Et ce même monsieur, il utilise ces mêmes paysans sur leur propre terre en leur payant des salaires de misère. Donc, ces paysans se sont regroupés. Ils ont assez lutté. Nous-mêmes, on a lutté auprès de ces paysans. On a même fait des sittings, mais presque sans suite. Bon, comme on a assez lutté, on n'a pas eu de gain de cause. Nous avons changé un peu de démarche en cherchant d'autres terres à ces paysans, à ces pauvres paysans. Et après plusieurs démarches entre Bamako et Ségou, les autorités du Mali, ils ont donné à ces pauvres paysans 200 hectares. Et ces 200 hectares, on a eu cette année le contrat de bail signé par le gouvernement, mais leur terre accaparée reste toujours intacte avec ce multinational. Donc ce qui reste maintenant à faire à ces 200 hectares, c'est l'aménagement et l'irrigation pour distribuer à ces paysans. Et entre-temps, avant qu'on arrive à avoir tous ces 200 hectares, ces paysans qui sont là, qui n'ont plus de terre à cultiver, et leurs jeunes fils qui sont là, ne peuvent pas rester comme ça. Il y a beaucoup qui sont partis. Les vieux ne peuvent pas aller nulle part et sont obligés de rester dans ces misères. Mais les jeunes sont obligés de quitter, de partir pour aller chercher ailleurs, pour pouvoir vivre sa famille et pour pouvoir avoir une vie d'avenir. Parce qu'un paysan, si tu lui prends sa terre, qu'est-ce qu'il va faire? La terre, c'est sa vie. Donc, si tu prends sa terre, c'est comme si tu as pris sa vie. Donc, ces paysans sont restés dans ces conditions pendant des années. Et presque tous les enfants qui ont un peu grandi partent pour aller chercher ailleurs. Donc, sur ce, moi, je voudrais parler un peu de cette route migratoire dangereuse que nos jeunes quittent l'Afrique et prennent malgré tout. Ils prennent cette route dangereuse pour pouvoir joindre l'Europe et pour pouvoir venir faire quelque chose ici et gagner leur vie ici, noblement, pour envoyer un peu à leur famille. Mais cette route dangereuse est affrontée à beaucoup d'obstacles. C'est un périple pour ces jeunes Africains. Ce continent qui est en train de vider de sa bravalide, ce n'est pas pour rien, il y a quelque chose qui les pousse à partir. Sinon, on dit que nul n'est heureux que de chez soi. Mais si de chez soi-là n'est pas aisé, tu ne peux pas t'asseoir, il y a la termitière partout. Si tu t'assois, il te ronge. C'est pourquoi nos jeunes ne peuvent pas rester. L'Afrique est confrontée à plusieurs problèmes à cause de sa richesse, à cause de la richesse de sa terre. On veut l'Afrique, mais pas les Africains. C'est ça qu'on, nous, à ce problème-là, aujourd'hui, nous sommes confrontés. Toutes sortes de guerres, de crises, de terrorisme dans le Sahel aujourd'hui. Si tu quittes le matin pour aller dans ton champ, peut-être tu vas revenir. Sinon, on te tue en cours de route par les terroristes. Si tu arrives à cultiver ton champ lors de la récolte, tu rassembles tout. Un beau matin, tu te lèves, tu vas au champ, tu vas dire que tu vas amener la récolte à la maison. Tu trouveras que tout ton champ est brûlé. C'est le terrorisme qu'on a obligatoirement infligé à l'Afrique, qui s'y connaissent pas, est devenu très dangereux pour la population africaine. Donc, si vous voyez nos enfants venir vers vous, c'est pas parce qu'ils veulent venir, mais c'est parce qu'ils ne voient pas d'issue. Ils ne voient pas leur avenir. Ils ne voient pas de perspective. Donc, c'est pourquoi ils viennent. Ils sont confrontés à toutes sortes de dangers sur cette route, surtout avec l'externalisation des frontières par l'Union européenne. Les pays de transit africains vers l'Europe sont tous externalisés par l'Europe. Si tu prends le chemin vers l'Europe aujourd'hui, avant d'arriver au bord du Sahara, avant d'arriver au bord des Méditerranées, tu es confronté à toutes sortes de contrôles. Chaque 20 km, contrôle, tu payes. Chaque 20 km, contrôle, tu payes. Ton argent fini, tu restes dans un pays voisin encore pour travailler quelques mois, pour avoir quelque chose et puis continuer ton chemin. Si tu es sauvé, peut-être la prison. Dans les ambassades européennes, les visas ne sont plus délivrés pour avoir un visa. Un jeune qui fuit la guerre, qui fuit la misère, tous les papiers qu'on demande, tu ne peux pas les avoir. On te demande un contrat de travail, un relevé bancaire, une attestation de travail, les frais de visa, acte de naissance de tes enfants, acte de mariage, ainsi de suite, qui ne finissent pas. Et tu cherches le rendez-vous, tu peux faire un mois sans avoir le rendez-vous. Et quand tu as le rendez-vous, cela ne veut pas dire que tu vas avoir le visa. Ça trouve que tu as mis beaucoup d'argent dans les papiers. Et il faut aller déposer les frais de visa à l'ambassade. Tu vas déposer les frais de visa à l'ambassade avec tous ces papiers-là. Cela ne veut pas dire aussi que tu as le visa. Tu attends 15 jours ou un mois et on t'appelle un beau matin. Voilà, tu viens chercher ton passeport, mais sans visa. Ça trouve que tu as déjà payé les frais de visa qui n'est jamais remboursé. C'est pourquoi nos jeunes, au lieu d'aller aux ambassades, essaient de prendre d'autres chemins qui sont plus dangereux encore, d'où ils sont confrontés à des passeurs mauvais, à des personnes mauvaises qui les font payer sur tous les plans. Et aussi pour les femmes, c'est plus dangereux pour les filles qui sont exposées à la prostitution forcée, qui sont exposées à toutes sortes de viols sur la route migratoire. Donc, je continue sur le cas des paysans avant d'aborder aussi le cas des femmes, des migrants disparus sur cette route migratoire très, très dangereuse. Donc, nos enfants, s'ils arrivent au bord du Sahara, ils empruntent le Sahara très vaste. La faim les attend. Ils perdent la soif. Des bandits qui les attendent aussi dans le Sahara. La Méditerranée, n'en parlons pas. Ça, c'est un voyage presque sans retour. Mais néanmoins, quand même, voyant le danger, d'après beaucoup de témoignages qui se disent que moi, je vais tenter parce que je sais ce que j'ai laissé derrière moi. Donc, mieux vaut mourir que de retourner. Donc, il y a beaucoup qui nous parlent comme ça. Je ne sais pas ce que je vais avoir devant moi. Mais ce que j'ai laissé derrière moi, je le sais. Donc, mettez-vous en tête que si vous voyez un jeune Africain chez vous ici, ce n'est pas par plaisir, c'est par nécessité. C'est quelque chose qui les chasse sur leur continent. Et cette chose, je crois que nous tous, on le sait. On dit que le pays est riche. Donc, pour avoir ces richesses, au lieu de traiter ça amicalement avec les pays africains, avec les autorités africaines, il faut les massacrer, il faut les tuer. Il faut créer le terrorisme pour aller exterminer tout un village. À tout le temps, nous vivons dans l'insécurité totale. C'est pourquoi nos jeunes fuient vers vous. Nous nous avons sous la main des femmes, des migrants disparus qui sont là, sans moyen, avec les enfants sous la main. Nous faisons des petites activités pour qu'elles viennent en aide à leurs besoins primordiaux, comme la transformation agroalimentaire. Mais même là, nos moyens sont limités parce que nous avons besoin d'acheter, de transformer et de conserver. Donc, nous avons ces femmes-là avec nous, à notre portée. Donc, ces pauvres paysans qui sont là, qui n'ont pas encore eu de terre, leurs femmes, eux aussi, se débrouillent. Ils prennent les terres des autres en location. Leurs femmes font des petites maraîchages sur la terre d'autrui, mais en location. Après la récolte, il faut payer l'eau, il faut payer le propriétaire de la terre. Mais si la récolte n'est pas bonne, elle est obligée de payer l'eau, elle est obligée de payer le propriétaire de la terre. C'est de ces conditions aujourd'hui que ces paysans vivent dans l'office du Niger. Nous avons aussi des pêcheurs avec nous qui ont fui la guerre au nord du Mali. On les appelle les déplacés qui pratiquaient la pêche au nord. Le fleuve étant aujourd'hui pollué, ensablé, il n'y a pas assez de poissons dans le fleuve qui leur permettent de vivre Donc, ils sont là avec nous. On les a formés pour faire la pisciculture. Ils ont commencé la première année, ça a marché. Et la deuxième année, c'est l'inondation qui a emporté tout, leurs poissons dans les bassins. Le changement climatique aussi joue un grand rôle pour le départ de ces jeunes. Parce que vu les crises qui prévaut dans le Sahel, avec le changement climatique, quand vous commencez à semer, quand les semis sortent, se lèvent, tout d'un coup, la pluie s'arrête. Quand la pluie s'arrête, le tout sèche. Et il recommence à pleuvoir. Si vous semez, ça donne un peu. Il y a l'inondation qui vient, qui emporte tout. Donc, ce changement climatique aussi joue un grand rôle aussi. Aujourd'hui, du départ des jeunes de l'Afrique vers vous.
1: Et quelque chose qu'on n'a pas dit au sujet du Mali, c'est qu'il fait partie de la CEDEAO, donc oui. La communauté économique des États d'Afrique de l'Ouest, oui. C'est ça ? Dans lequel un principe constitutif, disons, c'est la liberté de circulation d'un pays à l'autre.
0: Oui.
1: Et de tout temps dans l'histoire, il y avait ces mouvements de personnes. Et ça fait partie de ce qui est entravé maintenant. Cette liberté-là, elle n'existe plus.
0: Non.
1: Tu as évoqué l'externalisation des frontières de l'Union européenne. Ça fait partie des conséquences très claires, quoi. Que la CEDEAO n'est plus un espace de libre circulation,
0: oui.
1: Et que même à l'intérieur de cette grande zone géographique-là, y a plus de possibilités pour les gens de circuler librement. Et...
0: Non. Surtout dans les zones dans les pays de transit, ces frontières-là sont externalisées par l'Union européenne parce qu'il a payé tous ces pays de transit, il leur a payé beaucoup d'argent. Par exemple, au Niger, ils ont, sous l'influence de l'Union européenne, voté une loi qu'on appelle la loi 036 de 2015. Qui criminalisent même les petits commerçants qui sont entre les pays d'Afrique, entre les pays de l'Union, de la CEDEAO. Si tu pars au Niger aujourd'hui, si tu es étranger, tu es hébergé par quelqu'un, ton logeur est criminalisé, on dit que tu es en train d'héberger un migrant qui est en train de partir. Donc cette loi criminalise même les petits commerçants qui sont entre Burkina, Niger, Mali, ainsi de suite. Si on te voit que tu es une nouvelle figure seulement, c'est fini. On te traite toujours, tout de suite, de migrant.
1: Quand tu dis les petits commerçants, tu parles de personnes qui assurent le transport.
0: Voilà, qui assurent les personnes qui assurent le transport, les commerçants, les personnes qui prennent les commerçants, qui les amènent parce qu'ils vont vendre dans les pays voisins. Ils font leur petit commerce avant, entre les pays, entre le Mali, entre le Niger, entre Burkina, entre le Sénégal, ainsi de suite. Ces commerçants-là sont pénalisés aujourd'hui à cause de cette loi. Parce que quand au Niger, comme le Niger est le pays de transit le plus important, si on voit une nouvelle figure chez toi, même si tu quittes, ton voisin doit, ton oncle ou bien ton cousin doit se marier, ou bien il a un baptême, tu veux aller au mariage de ton cousin ou au baptême de ton cousin. Si on te voit là-bas, ton cousin est interpellé. On l'appelle à la police pour aller lui questionner pourquoi il a hébergé ce monsieur, c'est qui. Donc vous voyez, l'hospitalité africaine est en danger à cause de cette loi. On peut plus se visiter, on ne peut plus venir comme avant, aller visiter un parent, ainsi de suite. Au Niger maintenant, c'est devenu un fléau, c'est devenu un danger. Bon, avec la fermeture des frontières aussi, la migration circulaire n'est plus possible. Sinon, avant, tous ceux qui partaient ne partaient pas pour rester. Mais pour, ils partaient pour chercher quelque chose. Et quand ils ont, ils vont retourner. Mais aujourd'hui, ce retour n'est plus possible. Arriver au niveau, après tous ces périples, arriver au niveau de l'Europe, tu es clandestin, tu es sans papier. Si tu ne fais pas attention, tu es en prison. Donc pour retourner, ce n'est pas facile de retourner. Et il faut avoir quelque chose pour avoir le billet d'avion. Si tu es sans papier, tu es clandestin. Si tu ne travailles pas, tu veux retourner comment? Avant, il y avait la migration circulaire. Mais avec la fermeture des frontières, il n'y a plus possibilité de partir et de revenir. La fermeture des frontières a tout compliqué.
1: Ça fait des situations où les personnes, en fait, elles sont étrangères partout. C'est-à-dire qu'elles ne peuvent même plus avoir de lien avec leurs proches, avec leur famille.
0: Non.
1: Étant clandestines dans un pays européen, elles ne peuvent pas revenir et maintenir des liens, quoi, tout simplement.
0: Ouais, c'est pas facile de maintenir les liens entre nos pays africains, d'abord avec l'externalisation et la criminalisation même de la migration. Même nos liens sont en danger. Nos liens familiaux sont en danger. Tu ne peux pas héberger ton cousin. Tu ne peux pas héberger ton petit frère. Tu ne peux pas héberger ton neveu. C'est très dangereux.
1: Et c'est quelque chose que tu as déjà évoqué, le fait que les routes soient devenues de plus en plus dangereuses. C'est notamment une conséquence de cette loi 036-2015,
0: oui,
1: appliquée par le Niger. Comme le transport de personnes est devenu une activité illégale, ben, les personnes qui veulent circuler sont entre les mains de gens qui sont menacés de prison, s'ils sont pris en train de transporter des personnes. Donc ces personnes-là, ces transporteurs, si on peut les appeler comme ça, en fait, ils ont des itinéraires de plus en plus dangereux et aussi des pratiques de plus en plus, comment dire, irrespectueuses, quoi. Où on se retrouve avec des personnes qui abandonnent leurs passagers si, pour ne pas risquer de se faire prendre et d'être soi-même, de se retrouver soi-même en prison. C'est-à-dire que les dangers sont accrus, quoi.
0: Oui, il y a plus de dangers actuellement parce que ces chauffeurs, pour échapper au contrôle policier, laissent souvent les passagers en pleine forêt ou bien en plein désert et ils fuient le contrôle policier, le contrôle des frontières. Ils laissent les passagers et fuient.
2: Justement, Diori, est-ce que tu peux parler de l'activité d'Alarm Phone Sahara?
0: Bon, l'activité d'Alarm Phone Sahara, d'abord, Alarm Phone Sahara a été créée en inspirant à l'Alarm Phone Méditerranée. Parce que moi, je suis membre de Alarm Phone Méditerranée aussi. Quand j'ai participé à la rencontre d'Alarm Phone Méditerranée à Rabat, donc de retour au Mali, nous avons, comme notre association ADEM, fait des émissions radio chaque samedi. Donc, on a beaucoup parlé de Alarm Phone Méditerranée, les sauvetages sur les mers et tout ce qu'ils font. Donc, on a ouvert le téléphone. Donc, les auditeurs ont parlé, oui, c'est bon d'avoir à l'enfant méditerranéen, mais il y a beaucoup aussi qui meurent dans le Sahara, dans le désert. Pourquoi pas à l'enfant Sahara? Et c'est comme ça, à la deuxième réunion de à l'enfant méditerranéen, que nous avons parlé de à l'enfant Sahara. Et c'est comme ça qu'est venue la création de à l'enfant Sahara. Et laisser l'antenne principale au Niger, comme le Niger est le pays de transit le plus important. Au Mali, nous faisons la sensibilisation sur la route migratoire aux candidats à la migration, dans les autogares, dans les villages et même souvent dans les bus, on voyage avec eux. Mais au Niger, dont nous avons notre antenne à Agadez, donc aux environs des routes migratoires au Niger, dans les villages environnants où passent généralement les migrants dans ces localités. On a laissé nommer des lanceurs d'alerte munis de turaya. Donc ces lanceurs d'alerte, à chaque fois qu'il y a des migrants en détresse dans le Sahara, et ils appellent Agadez. Le bureau d'accueil est à Agadez. Ils appellent pour aller sauver ces migrants en détresse dans le désert. Parce que là-bas, il y a plusieurs villages dans les environnants au désert. Donc, on a pris dans toutes ces localités les lasers d'alerte. À chaque fois qu'ils voient des migrants en détresse, ils appellent directement. Soit on leur donne sur place quelques munitions, de la nourriture, un peu de médicaments et de l'eau. Mais eux, ils ont leurs moyens limités parce qu'ils n'ont que de motos. Donc, quand ils appellent Agadez, ça trouve qu'il les a déjà rassemblés, leur donner de l'eau, ceux qui sont malades, de leur faire les petits soins, et puis les faire regrouper. Comme ça, ils appellent Agadez. Agadez vient les prendre pour les amener au centre d'accueil de Alamfone Sahara. Et ils restent là-bas jusqu'à ce qu'ils décident de reprendre leur chemin ou bien de repartir dans leur ville.
1: Ces actions de sauvetage, disons, que vous menez,
0: oui,
1: elles permettent aussi aux personnes de ne pas être entre les mains des autorités officielles, quoi, enfin, des pays, et d'éviter les pushbacks.

0: de confrontation entre nous et l'OIM ou les autorités du Niger parce qu'ils sont en complicité avec l'OIM. Parce que nous, on ne les empêche pas de partir, mais l'OIM les empêche de partir. Comme le Niger est payé par l'Union européenne pour freiner la mobilité humaine, donc toujours il y avait des petits problèmes entre nous et les autorités nigériennes. Mais maintenant, ça commence à aller.
1: L'OIM, c'est l'Organisation internationale des migrations, qui est plutôt un office anti-immigration, quoi,
0: oui,
1: clairement.
0: C'est ça.

Je voulais préciser un petit peu alarme faune, puisque Diori parle beaucoup d'alarme faune Méditerranée et d'alarme faune Sahara. Au départ, alarme faune a été créée en Méditerranée, mais maintenant, alarme faune a aussi des numéros d'alerte pour la Manche et pour l'océan Atlantique, puisque l'Espagne, c'est aussi compliqué de passer par Gibraltar. Et donc, maintenant, il y a pas mal de gens qui partent du Maroc vers les Canaries. Et donc, il y a aussi des numéros d'alerte pour l'Atlantique. Donc, alarme faune, c'est comme son nom l'indique, un numéro d'urgence qui fonctionne 24 heures sur 24. Il y a des permanents qui sont devant des ordinateurs, c'est assez technique, et qui permettent de localiser les bateaux en détresse et d'appeler soit les bateaux qui sont les bateaux des ONG ou les bateaux de personnes privées qui sont dans les parages et qui appellent aussi les capitaineries concernées, puisque toutes les zones maritimes sont découpées en zones de sauvetage. Et donc, quand on est à tel endroit, il faut appeler la capitainerie de cet endroit-là et pas de à côté. Sauf que les autorités le font de moins en moins. Et Christine le rappelait hier, Malte ne répond plus du tout. Malte ne répond plus aux appels de détresse. Et c'est sur ce modèle-là qu'Alarme Faune Sahara s'est créé. Je voudrais revenir aussi sur ce que disait Diori sur l'OIM, donc l'Office international des migrations, dont le rôle est vraiment de servir de bras armé à l'Union européenne. Parce que quand on parle d'externalisation des frontières, c'est vraiment de ça qu'il s'agit. Les pays de l'Union européenne payent les pays de la route migratoire pour empêcher les gens de passer. Et clairement, au Niger, et une des actions, et du coup, après, Diori, c'est bien si tu parles d'Afrique Europe Interact et des actions d'Afrique Europe Interact par rapport à tout ce que tu viens de citer. Une des prochaines actions d'Afrique Europe Interact, ça va être de lutter contre cette loi 036/2015 qui criminalise absolument non seulement les gens qui voyagent à l'intérieur du Sahel, mais les gens qui accueillent aussi les voyageurs. Diori vient très bien de l'expliquer. Et ça, c'est clairement, enfin, je ne vois pas comment ça peut s'appeler autrement que du néocolonialisme, parce que si nous fermons les frontières de l'Europe, si non seulement on ferme les frontières de l'Europe, mais en plus, on oblige les pays d'Afrique subsaharienne à fermer leurs propres frontières, à arrêter leurs propres ressortissants pour qu'ils ne puissent plus bouger, c'est-à-dire qu'on a encore en Europe ce pouvoir d'empêcher les Africains de faire ce qu'ils veulent sur leur terre. Je rappelle qu'ils sont indépendants depuis quelques années quand même. Et donc l'OIM fait partie des bras armés de l'Union européenne, mais nous ici on a, je vais dire un gros mot, une responsabilité collective, c'est-à-dire que ce sont nos États, même si nous n'avons pas forcément voté pour nos gouvernements actuels, c'est le moins qu'on puisse dire, mais ce sont les gouvernements de l'Union européenne qui bloquent les Africains, y compris sur leurs propres terres, et qui, Diori l'a très bien expliqué, qui aussi impactent non seulement la vie quotidienne des Africains, mais toute leur tradition. Quand Diori dit... c'est toute l'hospitalité africaine qui est en danger. C'est absolument insupportable à entendre. Donc, est-ce que tu peux parler, Diori, des actions d'Afrique Europe Interact sur la route migratoire, mais aussi envers les paysans que tu as cités, envers les pêcheurs envers les femmes, et je voudrais qu'après on parle des femmes, puisque je rappelle que contrairement à tout ce qu'on peut croire et à tout ce qu'on voit, en particulier dans la presse, c'est que 52%

0: des personnes qui arrivent en Europe sont des femmes. Or, si vous regardez la presse, si vous regardez la télévision, tout ce qu'on entend, on entend les migrants, d'ailleurs, on n'entend jamais les migrantes. Et puis, ce sont en général des hommes jeunes. Et ce sont des hommes jeunes. Tous les racistes vous diront, les bébés noirs, qu'est-ce qu'ils sont jolis. Et puis, les petits vieux, qu'est-ce qu'ils sont beaux. Mais par contre, les hommes jeunes, ils sont dangereux parce qu'ils sont dans la force de l'âge. Et c'est eux qu'on nous montre. Mais 52% des exilés qui arrivent sont des femmes. Donc je voudrais aussi qu'on parle des femmes sur la route, du départ, des raisons de départ des femmes, puisqu'on a parlé des femmes qui restent des familles de disparus, les mères ou les épouses de disparus. Mais les femmes, elles partent aussi. Elles sont sur la route. Elles arrivent aussi en Europe. Et je voudrais aussi que Dioritu nous parle des femmes. Ça fait beaucoup. Hein.
1: Ok, merci beaucoup, Anne. Les filles ou les femmes partent pour quelques raisons. Premièrement, les femmes fuient l'excision de leur enfant. Ils fuient. Deuxièmement, les femmes fuient le mariage précoce. Elles fuient la polygamie. Donc, si vous voyez toute femme africaine sur la route migratoire, et cette route aussi est plus dangereuse que celui des garçons. Parce qu'une femme ou bien une fille, quand tu prends cette route, la route migratoire, tu es exposé à toutes sortes de dangers. Tu es violé. Tu es amené à la prostitution forcée. Qui font que vous voyez souvent des femmes soit enceintes, soit avec des bébés. Ils vont dans leur pays d'origine. Par exemple, il y a eu un cas au Mali. La bonne dame, elle est partie devant le supermarché des Libanais. Elle a pris une photo là-bas, une belle photo. Elle est partie dans son pays d'origine pour aller montrer aux parents des fillettes, pour dire que c'est de là-bas. Là-bas, c'est pour elle. Et quand elle amène les fillettes, elles vont travailler dans ce supermarché. Alors que ce n'est pas vrai. Elle a ouvert dans les orpaillages des bars et elle est partie chercher des filles mineures, 14, 15, 16 ans, 17, pour les amener dans ces bars et les exposer à la prostitution forcée. Bon, il y a de ces cas, il paraît que c'est un réseau très, très grand dans ces pays de l'Afrique en Europe, même dans les pays d'Arabes. Donc les filles, la migration, la route migratoire n'est pas du tout facile pour ces filles-là. Et quand elles prennent la route, ils ne viennent pas par les routes principales, hein, ils partent par les routes clandestines pour que ces fillettes-là ne reconnaissent pas d'où elles sont venues. Donc elles leur font des chantages. Ils vont couper les ongles, les cheveux, tout, partout où il y a les cils, elles coupent tout, elles rassemblent tout. Et elle dit aux fillettes, si jamais vous essayez de fuir, vous allez mourir ou vos parents vont tous mourir. Donc, ils ont mis sous leur fétiche. Donc, il ne faut pas vous fuir. Si tu ne peux pas refuser parce que tu es là-bas comme dans les prisons, dans le bar. Tu ne sors jamais. Donc, tu es là exposé à toutes sortes. Donc, nous, le cas que je parle, nous, on a été chercher ces filles-là. Mais on a laissé quelqu'un qui connaît le lieu pour faire l'enquête. Parce que quand on nous a parlé de ça, la fillette, il y a un grand frère de cette fillette qui était à Libye, qui travaillait là-bas, nous a informé jusqu'à Bamako. Il nous a donné toutes les adresses. On est parti repérer ces fillettes et on a appelé la brigade pour venir faire sortir ces fillettes-là de la prostitution forcée. Quand on a fait sortir ces fillettes-là, la plus âgée avait 17 ans. 14, 15, 16, 17. Toutes malades. Et avec tout ça, tellement qu'elle a fait le lavage de cerveau, elle pensait que quand elles sortent, elles vont tous mourir. Elles pleuraient toutes. Bon, comme nous, on ne comprenait pas anglais, on a cherché un traducteur pour lui demander pourquoi elle pleure. ben, elles ont tout expliqué, que leur patronne leur a fait ceci, cela. Si jamais elles s'échappent, elles vont tous mourir, leurs parents vont tous mourir. Ben, on leur a fait savoir que non, il n'y a pas de problème, personne ne va mourir. Donc on a pris ces filles-là avec la brigade, on les a amenées tout de suite à l'hôpital parce qu'elles étaient toutes malades, toutes affaiblies. On est resté avec 3 mois avec ces filles, on les a laissées dans notre centre d'accueil. Un psychologue venait chaque fois les voir pour le traitement psychosocial avec elles. Et tout le monde, et leur santé, après les 3 mois, elles étaient tous bien en bonne santé. Et après, nos moyens étant limités, comme l'OIM fait le retour volontaire dans les pays d'accueil, donc on les a passées à l'OIM pour les faire rentrer dans leur pays. Elles étaient toutes contentes au début. Elles étaient toutes contentes de rentrer chez eux. Il y avait même des étudiantes là-dedans qui étaient à l'école. Mais comme la dame là est partie montrer tout ça, que le grand marché là c'est pour elle, donc elle a payé une certaine somme à chaque famille de ces fillettes là. Donc tant que tu n'as pas payé tout cet argent là en te prostituant, et pendant un certain délai, tu ne quittes jamais son bar. Donc vous voyez un peu combien les femmes, les filles subissent sur la route migratoire.
2: Quand tu parlais des bars et des zones d'orpaillage, c'est au Mali.
1: Oui, ça s'est passé au Mali. J'ai donné un exemple comme ça, palpable, que moi-même j'ai été sauvée, ces fillettes-là. Ouais. Ça s'est passé au Mali, dans la première région où il y a beaucoup d'orpaillage. Et ces gens-là se servent de ça pour créer des bars dans ces zones-là. Et ces fillettes, elles les amènent dans leur pays d'origine pour les mettre dans ces bars en prostitution forcée. Et ceux qui partent vers les pays d'Arabes, c'est plus dur encore. Parce que quand elles sont vendues, elles vont vendre ces filles-là dans les pays arabes au patron. Mais la fille même ne sait pas qu'elle est vendue. Donc, elle est exposée au père de famille qui la viole, au fils qui la viole. Si elle parle, on dit, mais on t'a acheté. On a même eu un témoignage d'une fille malienne aussi, une fille malienne qui a subi les mêmes sorts, qu'elle a pu échapper. Donc, c'est pour vous dire que la migration, pour une fille, c'est pas du tout facile, c'est pas du tout. Elle est exposée à toutes sortes de dangers.
2: Et c'est aussi pour cette raison qu'existent des organisations actives en particulier pour les femmes qui sont sur la route, notamment au Maroc. Je crois que ça te tenait à cœur aussi, Diori, d'évoquer le projet oui. Baobab.
1: Oui, au Maroc, Afrique Europe Interactive a créer une maison de femmes qu'on appelle Baobab. Donc là-bas, le Baobab récupère les filles en détresse, les filles enceintes, les filles blessées, malades. Afrique Europe Interact les récupère, les loge, les accueille dans cette maison qu'on appelle Baobab pour un certain temps. Quand ils sont malades, ils les traitent. Si après avoir été guérie, s'ils veulent rentrer chez elle, elle rentre. Dans le cas contraire, si elle veut continuer, elle continue. Ou bien si elle veut chercher du travail, elle le fait. En tout cas, elle est là. La maison est toujours pleine de femmes. Il y en a qui sont atteintes mentalement, il y en a qui sont malades, il y en a qui sont enceintes, il y en a qui ont des petits bébés sous les mains. Cette maison est pleine de femmes de ce genre. Au Maroc, à Rabat.
0: Je voudrais rappeler que les réseaux de prostitueurs et prostitueuses, d'ailleurs, nigérians et nigérianes, sont particulièrement actifs et remarquablement organisés jusqu'en Europe. Certains d'entre vous ont peut-être entendu parler du squat Saint-Just à Marseille. où on a vraiment été confronté au réseau de prostituées nigériens qui, effectivement, demandent des sommes faramineuses aux jeunes femmes qu'ils ont carrément achetées à leur famille pour rembourser le prix. J'ai passé beaucoup de temps à Saint-Just. J'ai souvenir d'une jeune femme qui est arrivée très tremblante au bureau pour nous dire « Ils m'ont retrouvée, elle avait été prostituée 4 ans en Italie, elle avait réussi à s'échapper, elle est arrivée au squat, ses prostitueurs sont arrivés après elle et lui ont dit « Tu nous dois encore 7000 euros ». C'est-à-dire qu'au bout de 4 ans, en tout, elle aurait dû payer 15 000 euros. C'est pas possible qu'ils aient payé 15 000 euros à la famille, mais ils lui demandaient 15 000 euros. Donc on l'a exfiltré du squat et puis on l'a confié à des organismes qui aident les femmes à sortir de la prostitution. Mais je l'ai rencontrée un an après, elle m'a dit « ils m'ont retrouvée », donc on l'a encore fait changer de région. C'est-à-dire que même ici, en France, pas loin, ces réseaux sont très très très organisés.
2: Diori, tout à l'heure, tu les as évoquées, ces actions menées par Afrique Europe Interact au Mali. Mmh. Et j'aimerais bien peut-être que tu puisses en dire un peu plus sur le centre qui a été créé, je crois, à Bamako, et qui est justement destiné à être un lieu ressource, en particulier pour les femmes et pour leur autonomie, autour de leur savoir-faire. Tu t'as parlé de la transformation agroalimentaire. Mais je crois qu'il y a d'autres métiers qui sont soutenus, qu'il y a d'autres possibilités de trouver une activité, un soutien et d'éviter de se retrouver dans ces dangers des routes migratoires, pour les femmes en particulier.
1: Oui, bon, pour ces femmes des disparues, il y a certaines filles aussi qui viennent volontairement s'ajouter à ces femmes et ces filles qui n'ont pas de revenus. Bon, on est confronté à certains manques de moyens parce que pour transformer, souvent, il faut avoir le moyen. Il faut acheter, il faut transformer et conserver. Ben, parce qu'au Mali, en période de mangue, de citron, d'orange, les mangues pourrissent, l'orange, le citron, tout pourrissent. Bon, il faut avoir le moyen de les transformer et de les conserver. Et c'est ce qui, on est un peu, on est heurté à ce manque de moyens. Mais pour le moment, on fait la transformation du fonio, de la pâte d'arachide et le fruit de baobab. Le fonio, je ne sais pas si vous le connaissez ici, c'est des petits grains. Ça vient beaucoup en Guinée, le fonio. Donc c'est un aliment très léger. Quand vous mangez ceux qui ont des problèmes de digestion, si tu manges, c'est très facile à digérer. Donc, nous transformons le fonio, nous transformons aussi l'arachide et le fruit de baobab et quelques petits commerces pour ces filles-là. Donc, Afrique Europe Interact soutient ces filles. Et aussi, on a un autre village qui est enclavé. En période d'hivernage, le village est entouré d'eau. Donc, beaucoup d'enfants meurent de paludisme. Les femmes, en donnant la vie, beaucoup meurent parce que là-bas, il n'y avait pas de centre de santé. Donc, Afrique Europe Interact a aidé ce village à avoir un centre de santé que cette année même, on a commencé à faire les soins, à accoucher les femmes. Sinon, chaque année, il y avait des pertes de vie de femmes en accouchant et des enfants qui meurent de paludisme chaque année dans ce village qu'on appelle Soukouta Dala, dans le cercle de Kati, de la première région du Mali. Donc, Afrique Europe Interact a fait ce travail-là noble qui a sauvé beaucoup de vies dans cette zone aussi.
0: Et on continue du coup, parce que c'est vrai que c'est très plombant, donc c'est la quatrième soirée que je passe avec Diori, et c'est un constat Oui, qui donne pas le moral, c'est le moins qu'on puisse dire. Est-ce que tu peux parler, donc ça serait bien qu'on parle de ce qui se fait, parce que ça c'est le constat, mais tout ce qui se fait. Donc tu viens de parler d'Afrique Europe Interact, sur le dispensaire, la construction du dispensaire dans le village. Est-ce que tu peux continuer sur les actions d'Afrique Europe Interact, en particulier ce monsieur qui a besoin de soins parce qu'il a encore des balles dans le corps, et ça fait partie des projets d'Afrique Europe Interact qui demandent du soutien aussi.
1: Oui, nous sommes aussi avec un ressortissant de Kita, Kouronikoto, celui qui connaît le Mali un peu. Sékou Traoré, il est dans le village de Kouronikoto. Quand on l'a expulsé de Libye, il est venu avec des balles dans son corps de Libye. Et jusqu'à présent, on n'a pas eu le moyen de faire enlever, d'opérer et enlever ces balles-là dans son corps. Donc, elle souffre, ça vaut au moins maintenant 5 ans qu'elle a cette balle. Ce monsieur-là, tellement elle est désespérée, elle refuse même de se marier, elle ne rien parce qu'il se dit il va mourir demain ou bien aujourd'hui, il ne sait pas. Donc, il est il veut pas, c'est-à-dire il n'a plus le goût de vivre parce que d'après lui, il va mourir parce que la balle qui est dans son corps, il souffre à tout moment dans son corps. On n'a pas jusqu'à présent eu le moyen d'opérer, de l'amener à l'hôpital et d'opérer ces balles-là de son corps. Et nous vraiment demandons de soutien pour que ce monsieur puisse être opéré pour enlever les balles de son corps. On a un autre aussi qui a été vendu plusieurs fois par les ravisseurs en Libye et qui ont blessé sa main parce qu'ils ont attaché la troisième personne qui l'a vendu, l'a maltraité en appelant sa maman dans la première région que si elle ne paye pas une telle somme, ils vont tuer son fils. Donc la maman a vendu tout ce qu'elle avait, tous ses bœufs, tous les biens qu'elle avait, elle a tout vendu pour envoyer au ravisseur de son fils. Mais il a laissé le fils avec les fils de fer quand il a attaché les mains de son fils avec les fils de fer jusqu'à s'enfler. La quatrième personne qui a acheté son fils a vu que ses mains sont enflées comme ça, l'a pris et l'a déposé devant un centre de santé, il a fui. Et c'est comme ça que ses amis sont venus le récupérer pour le faire et cotiser pour le faire venir au Mali. Mais il est venu avec toutes ses mains enflées. Directement, ils ont amené à l'hôpital pour enlever les fers. Mais sa main droite ne peut plus rien faire parce que tout est gâté. Seulement sa main gauche peut faire quelque chose. La main droite, là, c'est fini. Donc, cette personne-là aussi demande de l'aide pour pouvoir vivre. Voilà des cas que nous avons avec nous, plus les femmes des disparus et les filles et petits-fils des disparus aussi. On avait même une vieille dame qui avait un seul fils, que lui, elle attendait tout le temps. Elle avait même déménagé à notre siège parce qu'elle veut avoir les nouvelles de son fils, mais malheureusement, elle n'a pas eu les nouvelles de son fils et malheureusement, elle-même, elle est décédée. Donc, c'est des situations vraiment déplorables que nous confrontons tous les jours.
0: Alors justement, l'intérêt de parler de ça, c'est de montrer aussi donc tout ce qui se passe en Libye, même si on le sait, mais on le sait de façon moins concrète. C'est aussi de montrer l'action d'Afrique Europe Interact, c'est-à-dire qu'il y a les actions très concrètes, très matérielles, et puis les actions beaucoup plus politiques. Et ça, c'est que moi qui le dis, mais le discours politique est légitime quand on est aussi dans l'action concrète et quand on a un pied dans chaque. Sinon, c'est du discours et c'est de la posture. Mais c'est bien parce que Afrique Europe Interact et Alarme Faune et l'ADEME ont des actions concrètes qu'elles peuvent se permettre d'avoir. Le discours politique est crédible et ce n'est pas seulement un dogme. Et donc la prochaine action politique, on en a brièvement parlé tout à l'heure d'Afrique Europe Interact, c'est la lutte contre cette loi 036-2015 votée au Niger et qui bloque absolument toutes les personnes qui veulent se déplacer au sein même du Niger et au sein du Sahel. Et donc ça se passera dans la deuxième quinzaine de février, la date n'est pas exactement arrêtée, à Niamey. Et donc il y a un appel à toutes les organisations, tous les réseaux, pour qu'il y ait une énorme levée de boucliers contre cette loi, pour que le Niger puisse abroger cette loi, puisque c'est le Niger qui l'a votée, même si c'est sous la pression des pays européens. Donc s'il y en a parmi vous qui veulent avoir des nouvelles, on peut s'inscrire à la newsletter d'Afrique Europe Interact, et c'est aussi pour montrer qu'il se passe quand même des tas de choses. Il y a beaucoup de gens qui font beaucoup de choses. Le constat est catastrophique, mais que ça soit sur place, au Mali, au Niger, il y a aussi des réseaux en Algérie, en Libye, je ne sais pas. Mais il y en a aussi beaucoup en Europe. Il y a des tas de gens en Europe qui font beaucoup de choses. Parce que, je rappelle, même si ils ont évidemment pas du tout dans les mêmes proportions, mais il y a aussi des morts aux frontières intérieures de l'espace Schengen, en particulier aux frontières françaises, puisque ça fait 5 ans qu'on a rétabli les contrôles aux frontières, même si c'est complètement illégal, mais ça a été confirmé malheureusement par le Conseil d'État. À Briançon, actuellement, la semaine dernière, il y a encore eu 4 blessés à la suite d'une course-poursuite entre les policiers de la PAF, la police de l'air et des frontières, et 4 exilés qui essayaient de passer. En ce moment, il y a de la neige. Ils passent en basket dans la neige et ils sont refoulés en toute illégalité. Et ça, c'est à 2 heures d'ici, à Étroit. C'est vrai à la frontière entre la France et l'Espagne, etc. Et je rappelle qu'il est totalement... c'est même pas illogique, c'est surréaliste, c'est ubuesque qu'on empêche les gens de rentrer d'Italie vers la France. Et je rappelle qu'en Italie, ça y est, les fascistes sont de nouveau au pouvoir. Et que donc tous les exilés qui arrivent en Italie, quand ils ont réussi à pas mourir dans le désert et en mer, ils vont fuir un maximum, le plus vite possible, ils vont fuir l'Italie. Parce qu'il va faire encore moins bon vivre en Italie qu'avant. Et nous, la France, on les empêche de rentrer. Mais à Calais, ceux qui veulent continuer la route et ceux qui veulent partir en Angleterre, on les empêche de sortir. Quelle est la logique ? Soit il y a trop d'étrangers en France que je cautionne pas du tout et on les empêche de rentrer, mais à ce moment-là, on les laisse sortir. Mais qu'est-ce que c'est que ce pouvoir qu'on prend sur les gens, ceux qui sont pas nés au bon endroit au bon moment, pour les empêcher de bouger ? Et c'est pour ça que Afrique Europe Interact et Alarme Faune Sahara et des tas d'organisations en France et en Europe se battent pour la liberté de circulation, pour l'abrogation des lois Dublin, parce que je rappelle que on ne peut demander l'asile que dans le premier pays de l'espace Schengen où on a mis les pieds, plus exactement où on a donné ses empreintes, et que c'est ce combat politique, il existe, il est au quotidien aussi. À Briançon, j'en parle parce que j'en viens, il y a aussi du concret, c'est-à-dire des maraudes en pleine nuit, dans la neige, pour essayer de récupérer les exilés qui passent avant les policiers de la PAF, et que tout ça, ça existe, et qu'on est aussi un réseau de gens qui luttent pour ça, et que si vous voulez nous rejoindre, bienvenue.
2: Ainsi s'achève la première partie de la rencontre avec Diori Traoré. Vous pouvez retrouver à l'écoute sur notre site aioli-radio.org, à la page de l'émission, 2 annexes qui complètent et illustrent cette présentation. Des précisions apportées par Diori sur le projet mené par Afrique Europe Interact dans l'office du Niger et le témoignage poignant d'Ibrahim sur son voyage, les marches interminables, la traversée du désert. aioli-radio.org. Merci à Diori Traoré, merci à Anne Gauthier qui a organisé avec nous et co-animé cette émission.
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0: l'œil des plantés. Dépêchez-vous, il pourrait bien être trop tard.
1: Qui parle?
0: C'est un ami, je vous dis. Dévoué.
1: C'est la même voix que la dernière fois. L'héroïne paraît-il planquée sous un pilier du débarcadère?
2: Ça pourrait bien être un piège. Nikki a pu penser qu'une fois débarrassé de toi, il respirerait mieux.
1: Et on va le savoir tout de suite.
3: Et voici les toutes dernières nouvelles. Alexandre Raider, propriétaire du parc d'attractions géant situé sur les bords du lac, a été tué d'une balle de revolver il y a une heure au cours d'un engagement d'une extrême violence avec des agents fédéraux, directement sous le débarcadère. Nous ne possédons pas d'autres détails pour le moment.
4: C'est toi, n'est-ce pas, qui a fait le coup? Pour me faire inculper le meurtre.
1: Et moi, qu'est-ce que tu as fait de l'argent?
4: Je l'ai dépensé.
1: Après tout, c'est ton affaire, c'est tu sais. On te fera signe quand on aura besoin de toi.
4: Merci.
5: On ferait peut-être mieux de ne pas le laisser partir.
1: Pourquoi?
5: Mon père était un homme d'affaires. Il me disait toujours, fais bien attention quand tu achètes quelque chose d'en avoir pour ton argent.
1: Mais qu'est-ce que tu veux dire?
5: Pour moi, vous êtes le patron et ce que vous dites, c'est l'évangile. Mais tenez-vous vraiment à payer un demi-million de dollars pour une quinzaine de livres de sucre?
1: De sucre?
5: C'est mauvais pour toi tout ça, Justin.
1: Très mal, très mal.
5: Ce regard est extrêmement bref. C'est absolument ridicule et dangereux pour nous d'être vus ensemble.
4: Acceptons le fait que cette entrevue nous déplaît à tous les deux et nous serons quittes. Nous avons certaines questions à voir.
5: Lesquelles, par exemple?
4: Comment je vais faire pour te tuer ce soir?
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4: Bonjour et bienvenue dans ce nouveau numéro de On se dit quoi, l'émission qui se fait l'écho de ce qui se débat, de ce qui se dit et de ce qui se discute dans nos pays.

Lundi 29 octobre 2022, Aïoli Radio est allé tendre le micro sur la ferme de Jérôme Bourg, à Ménerbe. Là, dans le cadre du festival Vivant 2, porté et organisé par l'association Omaki, des amis d'Aïoli, une journée était organisée sur le thème « Vers l'autonomie énergétique ». Partageons nos expériences. Pour préparer cette journée, un collectif d'organisations réunissant la Confédération Paysanne, l'association APT, Association pour la promotion des techniques écologiques, l'association AVEC, l'association Transition en Pays d'APT et l'association Folavoine, ainsi que la brasserie Sapristi, s'étaient unis pour mettre la main à la pâte.

lors de la journée, ce collectif a proposé des débats, des ateliers, des jeux, des stands de gratuiterie, etc. Et le soir, le tout a été clôturé par un chouette concert du Nonobstant Orchestra. Nous autres, chez Aioli, on avait été invités par notre ami Elliot de l'association du Pays du Melon à Cavaillon. Il avait notamment attiré notre attention sur une conférence proposée par Philippe Gros de l'association APT. Philippe Gros a proposé une conférence intitulée « L'autonomie énergétique en installation agricole et dans les modes de vie ». Lors de sa conférence que nous avons enregistrée, Philippe a fait le point sur les questions d'énergie dans notre pays. Dans une première partie, il a discuté watts, joules, consommation d'électricité et consommation de pétrole en France. Puis, dans un second temps, il est revenu sur des expériences agricoles et personnelles qui permettent de réduire fortement les consommations d'énergie et de cheminer vers l'autonomie. Sa conférence propose à la fois des constats et des idées très pratiques, mais aussi des réflexions politiques et sociales sur ce que sont les enjeux d'énergie et ce que c'est que l'autonomie. Notre émission se déroule donc en deux parties. Une première de synthèse générale sur ce que c'est que le watt, ce que c'est que la joule, et quels sont en gros les enjeux d'énergie dans notre pays. Puis une seconde sur des solutions pratiques expérimentées individuellement sur des fermes ou dans des maisons. À la fin, nous n'avons pas résisté à la tentation de conclure cette émission par une petite chanson a cappella, sans électricité garantie, donc proposée par le Nonobstant Orchestra lors de leur concert sur la ferme de Jérôme Bourg. On vous souhaite une bonne écoute.

0: Bonjour à tous, bonjour à toutes. On va pouvoir commencer la conférence de Philippe. On va pouvoir aussi commencer cet après-midi avec un petit peu de retard sur l'heure qu'on avait prévue, mais on est content et contente de vous avoir attendu. C'est donc une après-midi sur le thème de l'autonomie énergétique. On a pensé que c'était un thème d'actualité. Et on est content de voir que ça vous intéresse. On est donc un petit groupement d'associations qui avons organisé ça un petit peu au pied levé pour participer au festival Vivante que vous connaissez peut-être peut-être pas. Le festival Vivant, qui cette année est le festival de l'alimentation vivante, est porté par l'association Omaki à Loris. Et c'est l'occasion pour beaucoup d'associations du territoire de se regrouper et de proposer des événements sur le thème de l'alimentation. Et nous, on avait envie, avec Jérôme notamment, de proposer un événement sur le thème de la décroissance et de l'autonomie énergétique. Donc. Et Philippe, qui va ouvrir cet après-midi, va nous parler du coup d'autonomie énergétique. Il en parlera de mieux que moi, mais en lien avec l'agriculture donc et l'alimentation. Vous verrez tout au long de l'après-midi différents ateliers, différentes associations qui viennent vous proposer des animations. Donc voilà, on est plein d'associations. Et merci à Jérôme de nous accueillir et merci à Philippe de prendre le relais.
1: Bon, et eh ben bonjour à toutes et à tous là. Donc déjà je vous remercie beaucoup d'être là et donc je répondu à l'invitation là de l'association Omaki là pour venir vous parler un peu d'énergie et d'agriculture. Donc avant d'aller plus loin, ce que je vais faire, c'est que je vais commencer par me présenter. Donc moi je m'appelle Philippe Gros, j'ai 56 ans là et ça fait à peu près 20 ans, pas bien 20 ans, ça fait 17 ans que je vis sans être raccordé ni au réseau d'électricité, ni au réseau d'eau, ni à rien. Et donc que je ne paye pas de facture d'énergie. Voilà, donc ça c'est un truc relativement intéressant. Alors, comment je suis venu là? Alors peut-être qu'avant de commencer, je vais me présenter un peu. Donc au départ, moi j'étais automaticien dans l'industrie, pas du tout comme aujourd'hui là. Je vivais de manière tout à fait classique, hein, avec comme tout le monde, quoi, avec des consommations d'électricité, des consommations de gaz, des consommations de fuel. Et puis, un jour, j'ai rencontré Jean-Louis Millet. Donc lui, c'est un paysan, en fait, qui, suite à une faillite, avait rebondi de manière à ce que... il avait adopté un mode de vie très sobre. Hein. Donc Jean-Louis Millet est toujours vivant, il existe toujours. Et lui... son mode de vie est un mode de vie très très très sobre dans lequel il a pratiquement aucune facture d'énergie. Et donc quand je l'ai vu fonctionner comme ça, je me suis dit ça c'est intéressant et je vais essayer de faire un petit peu comme lui. Voilà. Alors je vais commencer pour vous parler un peu de tout ça, d'aborder avec vous deux points important, c'est qu'est-ce que c'est que la puissance et qu'est-ce que c'est que l'énergie. On va commencer par ça. Pour vous, qu'est-ce que c'est que la puissance? Alors d'abord, est-ce que vous avez une idée de l'unité qui permet de définir la puissance? Oui, le kilowatt ou le watt. Donc ça, c'est intéressant. La puissance, ça s'exprime en watts. Donc Watt, c'est le nom de James Watt, qui est un Anglais qui avait repris une machine française qui avait été créée par Denis Papin et qui a changé complètement l'histoire du monde. Et cette machine, c'est la machine à vapeur. Exactement. Donc la machine à vapeur, c'est quelque chose qui a complètement changé notre mode de vie. On ne s'en rend pas compte de ce truc-là. Mais il y a la vie avant la machine à vapeur et puis il y a la vie après la machine à vapeur. C'est-à-dire qu'avant... on faisait pratiquement tout avec notre force musculaire. Et puis après ça, ben, on a décuplé notre force finalement grâce à la vapeur. Et donc, la puissance pour vous, c'est quoi? Qu'est-ce qu'on peut faire avec des watts? Vous avez une idée? De la lumière, j'ai entendu, non, c'est ça? Voilà, lumière, parfait. Lumière, oui, chaleur, oui. Et effectivement, la locomotion, donc on va appeler ça la force. On est d'accord? Donc, avec les watts, voilà ce que vous pouvez faire. Vous pouvez faire de la chaleur, de la lumière, de la force. Ou du froid, oui. Le froid, c'est un peu pareil que la chaleur. Ouais, c'est du même tonneau. Alors donc, chaque fois que vous achetez des appareils qui font de la chaleur, de la lumière, de la force, eh bien, ces appareils consomment des watts. Et souvent, quand on achète l'appareil, on ne pense pas à regarder les watts qu'il consomme, hein. Donc, on va regarder ça. Lumière. Donc, lumière, vous connaissez tous les ampoules. Une ampoule, ça fait combien de watts? Vous avez une idée? Moi, quand j'étais gamin, la puissance des ampoules, c'était une ampoule qui éclairait bien, c'était une 100 watts à l'époque. À l'époque, une ampoule de 100 watts, ça éclairait bien. Aujourd'hui, maintenant, les ampoules qui étaient à l'époque à incandescence, qui chauffaient beaucoup, c'est interdit. Et donc, on a remplacé ça par des ampoules qui consomment moins d'énergie. Et donc, aujourd'hui, pour s'éclairer correctement, on peut s'éclairer correctement avec 10 à 15 watts, hein. Pour la chaleur, alors la chaleur, imaginez un peu le truc suivant. Une bouilloire électrique, est-ce que vous avez une idée de combien ça fait de watts, cette affaire-là? 2000, ouais, une bouilloire électrique, 2000 watts. Quand vous achetez aussi tous les appareils qui chauffent, radiateurs, cafetières, etc., etc., vous avez le nombre de watts qui sont utilisés par ces appareils-là. Souvent, on achète l'appareil, on ne fait pas du tout attention à la consommation de watts, hein, pas du tout, on s'en fout. La force, qu'est-ce que vous connaissez comme appareil qui fait de la force? Alors un tracteur, par exemple, en agriculture, mais on est tous venus avec plus ou moins un véhicule, hein? Et donc un véhicule, il est équipé d'un moteur, et ce moteur, il a une certaine force. Et alors, les voitures, c'est un peu spécial, c'est comme l'agriculture, merci. C'est issu de beaucoup de technologies hippomobiles, hein? Avant, la force était tirée par le cheval, donc du coup, on avait utilisé comme unité de puissance le cheval. Le cheval comme étant une unité de force. Et dès que la machine à vapeur est arrivée, ça s'est appelé un cheval vapeur, puisque la machine à vapeur remplaçait un certain nombre d'animaux, la force d'un certain nombre de chevaux. Un cheval vapeur, est-ce que vous avez une idée de combien ça fait de watts? 736. Oh là là, il est extraordinaire. On l'applaudit. Voilà. Alors, un cheval, c'est estimé à peu près à 736 watts. Et alors, si vous avez une voiture, est-ce qu'il y a quelqu'un qui connaît la puissance de sa voiture? Non? Ou tiens, par exemple, toi, ton tracteur, tu sais combien il fait de chevaux, ton tracteur? 50, 60. Voilà, donc il a un tracteur qui est puissant, 80 chevaux. Donc 80 chevaux, ben si je veux savoir combien ça fait de watts, je multiplie par 736. Et alors ça fait un certain nombre. J'ai un iPhone, donc je vais pouvoir vous dire exactement combien ça fait. Alors 736 multiplié par 80. Et ça fait 58 800 watts. 58 800 watts. Voilà. Et donc là, ça montre un peu la puissance des appareils qu'on utilise tous les jours. Bon, alors ça, le problème, c'est que la puissance des appareils, c'est des watts, d'accord, mais nous, les watts, on ne sait pas ce que c'est, en fait, hein. C'est-à-dire que la température, on sait ce que c'est. Nous, 10 degrés, on voit ce que c'est. 20 degrés, on voit ce que c'est. Moins 10, on voit ce que c'est. Mais les watts. Pourtant, les watts, nous, on en utilise puisqu'on a de la force. Je peux prendre des trucs. Pour me déplacer, j'ai besoin de watts. Donc tout ça, finalement la watt. Les watts, j'en produis moi avec mon corps, puisque ne serait-ce que la température, hein, il faut que je chauffe à 37 degrés pour pouvoir vivre, donc il faut que j'ai de la température. Et donc il y a un appareil qui est intéressant. C'est un vélo, hein, vous l'avez compris. Quand on pédale sur un vélo, on fait de la force avec nos muscles, hein. Alors évidemment, il y a des moments où on peut envoyer un bon coup, tu vois, mais après, si on veut pédaler normalement pour faire une bonne distance ou travailler une journée, quoi, hein, puisque c'est à peu près pareil, Est-ce que vous avez une idée de la puissance qu'on est capable de tenir dans le temps? Combien? 50. Eh oui, et c'est 50 watts. Individu non dopé, hein, je précise. 50 watts. Alors là, c'est relativement intéressant parce que si on voulait éclairer une lampe, par exemple, en pédalant sur un vélo, donc je supprime la roue arrière, je mets une génératrice d'électricité, et puis avec cette génératrice d'électricité, je vais brancher mon ampoule. Pas de problème. Ça marche. Je fais 50 watts, mon ampoule fait 15 watts. Là où ça serait un peu plus compliqué, c'est avec la bouilloire. La bouilloire, pas pareil ça. Alors si je suis deux à pédaler, ça fait 100 watts, c'est pas assez. Si on est quatre, ça fait 200. Donc il faut être combien pour arriver à alimenter la bouilloire? 40 personnes, d'accord? Alors le tracteur, lui, ça fait 80 chevaux, son affaire là. Alors un cheval, tiens au passage, c'est 736 watts. Le cheval, c'est à peu près pareil que 15 personnes. Donc 80 chevaux, ça fait un paquet de personnes, cette affaire-là. Hein? Donc ce qui veut dire que le tracteur que tu utilises, en fait, il a une force considérable. Si on considère que si on voulait le remplacer par des forces des bras humains, quoi, ben, ça remplace en fin de compte un sacré paquet d'individus. Donc, si on prend le thème pour lequel on est réunis aujourd'hui, c'est-à-dire l'agriculture, dans l'agriculture, on peut très bien cultiver avec un individu. Tiens, voilà, je symbolise un individu comme ça. Et puis, avec un outil manuel, vous avez ici une magnifique binette, par exemple. Voilà. Et donc là, ça veut dire que on va travailler le sol avec 50 watts par personne. D'accord? 50 watts. On peut aussi utiliser un cheval. Un cheval, c'est 736 watts. Donc finalement, quand on fait travailler le sol à un cheval, ça remplace la force d'à peu près 15 personnes. Hein? Par contre, en salaire, c'est moins cher que s'il fallait payer 15 personnes. Mais en contrepartie, le cheval, il faut quand même qu'il puisse se nourrir. Donc ça veut dire qu'il faut lui laisser des surfaces de terre pour qu'il puisse se nourrir. Et je ne sais pas trop, je ne suis pas trop spécialiste. Mais un cheval, c'est quoi, un hectare à peu près? Non? Voilà, à peu près un hectare par cheval. Et les tracteurs, les tout petits, ils font une trentaine de chevaux. Les plus gros en bosse, ils en sont à 600 chevaux. Alors pour simplifier, on va dire 100 chevaux. 100 chevaux, c'est l'équivalent de 1500 personnes. Et là, on est sur une autre échelle, hein, c'est-à-dire qu'à partir du moment où vous voyez quelqu'un qui cultive la terre avec un tracteur, 200 chevaux, ben c'est le même boulot que s'il y avait 1500 personnes qui étaient dans le champ. Sauf que ça ne fait pas le même travail, mais ça coûte quand même sacrément moins cher. C'est-à-dire qu'un tracteur, c'est cher à l'achat, mais comparé au salaire de 1500 personnes, c'est peanuts, quoi. Alors, vous voyez le truc là? Donc ça, c'est juste, si on réfléchit sur la puissance. Et encore là, on n'a pas parlé d'énergie. On n'a pas parlé d'énergie. Parce que la puissance, c'est que la force, la chaleur, la lumière. Mais bon, ça permet de savoir ce qu'on peut faire avec. Par contre, l'énergie, c'est un petit peu différent. L'énergie, c'est l'énergie, par exemple, ça se paye. Tu vois? Voilà, la puissance, puissance, c'est la puissance, mais ce qu'on paye vraiment, c'est l'énergie. Alors, du coup, je vais poser la question. Comme tout à l'heure, je vous avais posé la question qu'est-ce que c'est que la puissance? Ce coup-ci, je vais vous poser la question qu'est-ce que c'est que l'énergie? Alors déjà, est-ce que vous connaissez l'unité de l'énergie? Alors les physiciens, ils appellent ça le joule. Par contre, quand vous payez votre facture d'électricité, est-ce que vous la payez en joule? Non, vous la payez en fait en kilowatt-heure. Enfin, avant le compteur Linky. Maintenant, avec le compteur Linky, vous payez des kilovolts-ampères-heure. C'est pas bien pareil. C'est un peu plus cher. Vous en seriez douté, non? Alors, l'énergie, en fait, ça peut se mesurer en watts. Alors, je vais l'écrire WATT, un point et non pas une barre oblique, heure, parce que ce point, ça symbolise la multiplication de la puissance avec le temps. Et effectivement, l'énergie, c'est égal à de la puissance en watts multipliée par du temps en heures. Et à ce moment-là, on a l'énergie en watts-heure. Si on multiplie par du temps en secondes, on a l'énergie en joules. C'est le fameux truc des joules. Alors ça, c'est la définition physique de l'énergie. Bon, d'accord. Alors concrètement, vous avez vu tout à l'heure, on a une ampoule. Une ampoule qui fait par exemple 15 watts. Et si je la fais marcher pendant, mettons, 3 heures, ça fait quelle quantité d'énergie ce truc-là? 15 watts pendant 3 heures. 15 fois 3, 45. Donc ça nous fait 45 watts-heure. Ah, alors là, on commence à comprendre. 45 watts-heure. D'accord. Bon. Alors on peut se dire, plus mon appareil il est puissant, plus il va consommer d'énergie. Hein? Par exemple, la bouilloire, vous vous rappelez la bouilloire là? Ça fait 2000 watts cette affaire-là. Hein? La bouilloire. 2000 watts. Sauf que pour fonctionner, pour faire bouillir de l'eau, ça met pas une heure cette affaire-là. Ça met pas 2 heures, ça met combien une bouilloire? Une minute à peu près. Hein? Au bout d'une minute, l'eau elle est arrivée à bouillir, quoi. Mais une minute, ça fait combien d'heures? Ça fait un soixantième d'heure, d'accord? Puisqu'il y a 60 minutes dans une heure. Donc une minute, c'est un soixantième d'heure. Alors du coup, au lieu de multiplier par quelque chose, je divise par 60. Et si je divise par 60, ça fait quoi? Ça fait 200 divisé par 6. Et ça fait combien ça? Je vais sortir mon iPhone et puis je vais vous dire ça de suite. Ça fait 33,3. Ah ben mince alors, tiens, voilà un truc curieux, c'est que ma bouilloire là, elle fait 2000 watts, mais elle marche tellement peu de temps que finalement elle consomme moins d'énergie que mon ampoule qui fait 15 watts, mais que je fais fonctionner 3 heures. Vous voyez? Donc ça, c'est ça qui est intéressant à comprendre. Il y a plein de trucs comme ça où on ne se rend pas compte. Et par exemple, tiens, un téléviseur. Le téléviseur était un petit peu différent à l'époque des téléviseurs qu'on fait aujourd'hui, parce que si tu voulais le mettre en route, tu étais obligé de te lever du siège pour aller appuyer sur le bouton. Et si tu voulais changer la chaîne, tu étais obligé de te lever pour changer la chaîne, pareil pour augmenter le son. Bon, par contre, ce truc-là, on peut dire qu'il avait une puissance qui faisait à peu près 100 watts. D'accord? Et puis à l'époque, on regardait peut-être moins la télévision qu'aujourd'hui. Je sais pas combien de temps on pouvait regarder la télévision. Mettons, allez, une heure. Donc 100 watts multiplié par une heure, ça fait 100 watts heure. On est d'accord? Aujourd'hui, la télévision, c'est plus trop comme ça que ça marche. Ça a un peu changé. C'est-à-dire que là, pour mettre en route, on est obligé de se lever pour aller chercher la télécommande. Ça a changé ça, par rapport à l'époque où on se levait pour aller directement sur la télé. Et donc, il y a peut-être plusieurs télécommandes. Voilà. Et donc, on peut imaginer que l'appareil est un peu moins gourmand à taille équivalente, on va dire 80 watts. Donc, si je le regarde pendant une heure, ça va me faire 80 watts-heure. On est d'accord? Mais on oublie un truc, c'est qu'en plus de ça, on a une veille. Et la veille, ça veut dire qu'elle est en permanence la télé à l'écoute de la télécommande. Donc pour qu'elle soit à l'écoute, il faut qu'elle consomme un tout petit peu. Et cette veille, ça va entre 2 et 5 watts. Allez, soyons bons princes.
2: on va dire 2 watts. Donc, ces 2 watts, ils consomment de la puissance pendant les 23 autres heures où vous ne regardez pas la télé. D'accord ? Et donc, ça fait 1 heure à 80 watts, mais ça fait aussi plus 23 heures à 2 watts. Et donc, ça fait quoi, ça ? Finalement, ça fait 2 fois 3, 6. Et 2 fois 2, 4. Ça fait 46 watts-heure. Et ça fait au total 6 et 4, 10. 8 et 4, 12. Ça fait 126 watts-heure pour regarder la télé. Donc, ce qui veut dire que finalement, avec les appareils en veille, eh bien, quand on ne regarde pas la télévision, elle vous consomme aussi de l'électricité. Et si on la regarde très peu, finalement, des fois, c'est la veille qui consomme plus d'énergie que l'appareil par lui-même. Ça, c'est un gros problème, ce truc-là. Donc, il y a de plus en plus d'appareils en veille. Il y a des appareils en veille pour beaucoup de choses. Des cafetières, des machins, des trucs. Ça te met le café en route tout seul le matin. Mais bon, ça t'a bouffé 5 watts pendant 24 heures, quoi, tu vois, pour faire ça. Et on reçoit plein de trucs en disant « Ouais, ne recevez plus vos factures en papier. Aujourd'hui, passez par les factures par Internet parce que c'est mieux pour la planète. » Ah ouais. Alors donc, sauf que déjà, si on veut recevoir la truc par Internet, eh ben, il faut qu'on ait une box. Hein. Donc aujourd'hui, d'ailleurs, le téléphone, si vous voulez un téléphone, il vous faut une box. Hein, vous n'avez pas d'autre choix. Et est-ce que vous connaissez la puissance d'une box ? Pour l'avoir mesuré, ça tourne autour de 25 watts. 25 watts. Sauf que si vous voulez le téléphone 24 heures sur 24, ben la box, il faut la laisser brancher 24 heures sur 24. Oui, des fois c'est pareil, ça fait la même chose. Ça fait, hein ? Oui, oui. Et donc si je multiplie 25 par 24, 25 multiplié par 24, ça nous fait 600 watts-heure. 600 watts-heure par jour. Hein, 600 watts-heure par jour, cette affaire-là. 600 watts-heure par jour. Pour votre information, c'est la même consommation qu'un réfrigérateur. Donc, quand vous rajoutez une box pour avoir Internet, c'est comme si vous ajoutiez un réfrigérateur. Vous multipliez ça par je ne sais combien, 20 ou 30 millions de foyers. Ça fait une bonne consommation d'énergie, donc c'est pas rien. Alors ça c'est intéressant parce que ça montre un peu, on commence à toucher du doigt qu'est-ce que c'est que l'énergie en fin de compte avec des trucs comme ça, hein, puisque là en plus cette énergie on la paye quelque part, hein, on la paye. Et donc quel est le prix de l'énergie ? Tiens, ça c'est un truc intéressant parce que vous pouvez acheter votre énergie sous forme électricité. Vous pouvez acheter votre énergie sous forme de pétrole. Et donc, par exemple, dans un litre de pétrole, est-ce que vous savez combien il y a d'énergie en watt-heure ? Vous savez, on fait le plein de la bagnole. Souvent, on met des litres et des litres dans le réservoir, là, mais on ne sait pas combien on met d'énergie, en fait, dans tout ça, hein ? Et dans un litre de pétrole, on a 10 kWh d'énergie, c'est ça. Un litre de pétrole, c'est à peu près 10 000 Wh d'énergie. Et combien ça coûte un litre de pétrole aujourd'hui ? Alors, ça bouge beaucoup. Hein. Ça tourne autour des 2 euros, non ? 2 euros le litre, on va dire, un truc comme ça, à peu près. 10 kWh, 10 000 Wh, un litre de pétrole, à peu près 2 euros. L'électricité, quand vous l'achetez, généralement EDF, mais après, il y en a d'autres. Hein. Eux, ils vous vendent de l'électricité par kilowattheure, c'est-à-dire ils vous vendent 1000 watts-heure. Est-ce que vous avez une idée de combien coûte 1000 watts-heure d'énergie électrique ? Alors, 15 centimes. Alors après, voilà. Alors après, l'électricité, c'est compliqué parce que vous avez un prix fixe qui est celui de l'abonnement. L'abonnement, lui, que vous consommez de l'électricité ou pas, vous le payez quand même. Et après, vient se rajouter le prix de l'énergie. Donc ce système-là fait en sorte que plus vous consommez d'électricité, moins elle est chère. Et si vous en consommez très peu, à contrario, elle est très chère. Mais donc, tu disais 0,15 euros, heure creuse, heure pleine, c'est combien ? Tu as une idée ? 0,18, voilà. Effectivement, si on regarde bien, l'électricité, c'est à peu près 20 centimes d'euros les 1000 watt-heure. Et là, c'est deux fois plus cher, mais il y a deux fois plus d'énergie. Enfin, c'est 10 fois plus cher, pardon, mais il y a 10 fois plus d'énergie. Donc, moralité, le pétrole ou l'électricité, c'est à peu près le même tarif. Je pose une question. Est-ce que vous pensez que c'est le fait du hasard? Alors là, il n'y a pas de hasard. Hein. C'est clair que dans ce monde-là, il n'y a pas de hasard. Il n'y a pas de hasard pour une raison très simple. C'est que dans le monde de l'énergie, il faut bien comprendre un truc, c'est que si vous coupez le robinet de l'énergie, vous coupez l'économie du pays complète. Donc, est-ce que vous pensez que c'est Macron qui gouverne? Bien sûr que non. Ce qui gouverne, c'est ces gens-là. C'est ceux qui mettent à disposition l'énergie. Et celui qui fait le prix de l'énergie, c'est celui qui en vend le plus, tout bêtement. Et ici, on a l'électricité en France et on a le pétrole. Et d'après vous, quel est celui qui représente la plus grosse partie d'énergie vendue? Est-ce que c'est de l'électricité ou du pétrole? C'est le pétrole de loin, de loin. Toute l'énergie confondue, c'est le pétrole qui est à peu près à 80% de nos besoins énergétiques. Et puis le reste, c'est l'électricité. Et donc, c'est Total qui fixe le prix de l'énergie. Ça marche comme ça. Il faut le savoir. Ça, c'est important à savoir, ça. C'est-à-dire que même le gaz, quand vous achetez le gaz, on vous dit, les prix du gaz sont indexés sur les prix du pétrole. Au moins, ils ont l'honnêteté de le dire. Mais l'électricité, c'est pareil. C'est exactement pareil. Donc, quand vous avez des systèmes de chauffage, que vous dites, oh là là, mon système de chauffage, je vais changer, je vais passer au gaz, ou je vais passer à l'électricité, ou je vais passer à je ne sais pas quoi. Perdez pas d'argent avec ça, ça ne sert à rien. C'est pareil. Donc ça, c'est très, très, très important à comprendre. Hein. C'est-à-dire que le prix de l'énergie, quelque part, il est fixé, et puis c'est les pétroliers qui décident. Hein. Donc, voilà. Donc, ce qui veut dire qu'on a mis notre économie complète, c'est-à-dire toute l'économie du pays, elle est basée sur l'utilisation de l'énergie, pétrole, électricité. Donc, toute notre économie est à la merci du bon vouloir de ces gens-là. C'est tout. C'est pas plus compliqué que ça. Pas plus compliqué que ça.

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Alors, à ce tarif-là, est-ce que c'est cher ou est-ce que c'est pas cher l'énergie? Tiens, voilà une question que je voudrais vous poser. Est-ce que vous pensez que, par exemple, là, on arrive à 2 euros le litre de carburant, hein? Est-ce que vous pensez que c'est cher ou est-ce que vous pensez que c'est pas cher? Alors, cher ou pas cher, ça veut dire par rapport à quoi? Par rapport à quoi? Voilà. Alors, moi, je propose. Alors. Je propose qu'on fasse une comparaison par rapport à l'énergie humaine. D'accord? L'énergie humaine, ça, on sait ce que c'est. Donc, un vélo, un gars qui pédale sur le vélo, voilà, ça fait 50 watts. Si je fais pédaler l'individu pendant une heure, il va me produire 50 watts heure. Bon, c'est pas beaucoup. Si je veux comparer, par exemple, au prix de l'électricité, c'est-à-dire 1000 watts heure, il faut qu'il pédale combien d'heures? 20 heures. Donc à partir du moment où je le fais pédaler 20 heures, là, il va m'avoir produit 1000 watt-heure d'énergie. On est d'accord? Donc l'énergie humaine, c'est le prix du salaire que je vais donner à la personne qui pédale dans ma maison pour me faire cette électricité. On est d'accord? Ah non, non, non, non, si je le paye, je nourris pas, attention. Après, on peut aussi faire de l'esclavage, hein. L'esclavage, c'est encore moins cher. Mais bon, c'est pas correct. Alors, si je paye 20 heures, alors 20 heures d'un SMIC côté patronal, avec les charges, c'est combien une heure de SMIC côté patronal? C'est 20 euros, non? C'est un truc comme ça? Avec les charges, ça va tourner autour de 20 euros. Ben, 20 euros, on va simplifier. 20 heures. Multiplié par 20 euros, 2 fois 2, 4, 400 euros. Voilà. Donc d'un côté, si je reviens à l'agriculteur, vous vous rappelez le truc de l'agriculteur tout début là, celui qui gratte la terre avec ses muscles, eh ben, c'est pas compliqué. Quand il aura fourni 1000 watt-heure, ben, ça coûte 400 euros. Si on le fait faire avec un tracteur, le même boulot, ça va coûter 2 euros de carburant. Il n'y a aucune concurrence possible. Aucune. Et ça explique que les petits paysans, ils font des heures de dingue. Moi, je le vois, je travaille avec un petit paysan, hein. Donc, je fais les plans chez Sébastien Eluin, qui est maraîcher en biodynamie. C'est un type, il doit faire 70 heures par semaine facilement. Il se dégage à peine un SMIC. Donc voilà. Pourquoi? Parce qu'il vend ses produits en concurrence face à ceux qui le vendent différemment, c'est-à-dire qui utilisent ces énergies-là. D'accord? Ça, c'est important à comprendre, hein, cette affaire-là, hein. Donc ça veut dire que si on veut défendre une petite agriculture de proximité, ben, il faut en supporter un prix. On n'a pas trop le choix non plus. On n'a pas trop le choix. Bon marché et fait main, ça n'existe pas.

pas quoi. Ça n'existe pas. Voyez un peu le truc là? Ça va, c'est clair pour tout le monde là ou c'est un peu la grosse nébuleuse? Ça va là? Alors, c'est pas tout. Parce que si ce pétrole là, on pouvait le cramer comme on en a envie, que ça n'ait aucun impact sur le reste du monde, pourquoi pas, à la limite. Mais le problème, c'est qu'il y en a deux. C'est que d'abord, c'est peut-être en quantité limitée, cette affaire-là. Donc ça veut dire que ça ne va pas pouvoir durer ad vitam aeternam. Et puis, deuxièmement, les gens qui ont la malchance d'avoir le pétrole sous leurs pieds, eh ben, la vie n'est pas si simple pour eux. Parce que les pays comme les nôtres qui convoitent cette énergie-là, on n'a pas de pétrole, mais on a des armes. Et puis on est très bon pour foutre le bordel chez les pays qui possèdent le pétrole pour le récupérer à pas cher. Et donc ça, c'est aussi le prix à payer hein, de l'énergie bon marché quelque part. Parce que même à 2 euros, même à 2 euros, ça reste quand même du bon marché. Et ça serait 20 euros et ça serait aussi bon marché. Vous voyez le truc? Donc ça, c'est à réfléchir, quoi. Ça, c'est vraiment à réfléchir. Moins je consomme de pétrole, plus je suis pour la paix dans le monde. Alors après, en France, eh bien, pour faire une calorie alimentaire, on a besoin de 10 calories pétrole. C'est-à-dire que on a mis en place un modèle agricole qui est basé sur la mécanisation, les tracteurs, etc. etc. Mais ce n'est pas ça qui consomme le plus. Ce qui consomme le plus, c'est la fabrication des engrais. Parce qu'en fait, quand on fait du travail de sol, qu'on fait des cultures intensives, on a tendance à appauvrir le sol. Donc du coup, on met des engrais. Et pour faire une tonne d'engrais, il faut 3 tonnes de gaz. Ça veut dire que finalement, si on veut continuer le modèle agricole qu'on a mis en place, tel qu'il est, ben il nous faut du pétrole ou du gaz en pagaille, quoi. Sinon, on n'est même pas foutu de bouffer. C'est pour ça que si demain, il y a des problèmes sur l'approvisionnement en énergie, après-demain, on fait la guerre, quoi. C'est évident, d'une manière ou d'une autre. Hein. Sinon, on n'est même plus foutu de bouffer. Et ça, moi, ça m'a posé problème. Ça m'a posé problème, ce truc-là. Et je me suis dit, avant, on y arrivait. Avant, on arrivait à bouffer sans pétrole, quoi. Sauf que c'était pas la même agriculture. C'était de polyculture, élevage, enfin bref, on n'était pas sur des mêmes exploitations. Et pourquoi on n'y arriverait pas au nouveau aujourd'hui? Hein, après tout, parce que bon, on n'est pas plus con qu'avant, on est même un peu plus conscient des choses, on a même un peu progressé sur les sols, surtout. Et donc, on a eu l'idée de concevoir un parcours d'aide à l'installation agricole, mais en essayant d'aider les gens à s'installer, d'une part, sans passer par la case emprunt, ou le moins possible. Parce que le problème, c'est ça aussi, hein, c'est que quand on commence avec un emprunt auprès du Crédit Agricole, après, des fois, c'est compliqué pour arriver à rembourser la dette et l'intérêt de la dette. Et aussi, en concevant son exploitation agricole de façon à ce qu'elle utilise le moins possible de pétrole, de gaz, d'électricité, donc qu'on soit le plus possible autonome. Et donc, on a réussi finalement à faire un truc qui s'appelle le parcours éco-paysan. Et ce parcours éco-paysan, c'est un parcours qui est supporté par de multiples partenaires, à savoir les CFPPA, c'est-à-dire c'est quand même les lycées agricoles, les CFPPA, l'ADAR. L'ADAR, ça émane de la Confédération paysanne, donc c'est un petit syndicat. Tout ce qui est bio, bio de Provence, agribio et compagnie. Et puis notre association APTE. Et donc aujourd'hui, ça fait 10 ans qu'on existe. Il y a à peu près 300 personnes qui sont passées dans le parcours. Et il y en a à peu près 150 qui sont installés. C'est tous des néo-agriculteurs, hein. C'est des gens qui ne connaissaient pas trop l'agriculture. Il vaut mieux d'ailleurs, parce que quand on ne s'attend pas à ce qui va nous arriver, il vaut mieux qu'on ne sache pas avant.
par contre, on a vu arriver des gens, notamment il y en a un qui est assez extraordinaire là, parce que lui, il est arrivé, il avait un doctorat, et sa femme, elle finissait pharma. Et donc, lui nous a dit clairement, moi j'ai fait tout un tas d'études, mais j'ai pas envie de mettre mon savoir au service du business. Par contre, développer ça, là, ça m'intéresse. Et donc, il s'appelle Stéphane Campo. Il habite Pernes-les-Fontaines et il cultive des terres qui sont entre Velleron et Le Thor, si je ne me trompe pas. Et donc, il a montré qu'en investissant 6000 euros avec un petit panneau solaire pour l'irrigation, des bâches pour solariser le sol, une grelinette pour travailler le sol, des pratiques culturales un peu innovantes et un vieux C15 là, pour transporter la production, eh bien, il a montré qu'on pouvait vivre en cultivant moins d'un demi-hectare. Moins d'un demi-hectare. Et il fait de la production intensive. Et il a affiné son truc, évidemment. Hein. Et aujourd'hui, il cultive sans serre. Donc pas de serre, tout en extérieur. Et donc du coup, l'hiver, il est en régime un peu repos. Quoi, parce que l'hiver, quand on n'a pas de serre, c'est compliqué de faire des productions volumineuse, et donc il fait du maraîchage, hein, il fait du maraîchage, et donc aujourd'hui, quand il fait son bilan financier, il tourne à peu près à 2000 euros net par mois. 2000 euros net par mois, alors attendez, pour un paysan, c'est un truc de dingue, hein. Un paysan, c'est 2000 euros net, c'est rarissime, hein. Et quand il cumule son nombre d'heures sur l'année, il a 32 heures hebdomadaires. Moi je dis chapeau. Ça, c'est un bel exemple. Et en plus, il a fait un truc sympa, c'est que tout ce qu'il a fait depuis qu'il a commencé, c'est sur Internet disponible gratuitement. C'est-à-dire que tous ses plans de culture sont disponibles sur Internet, toutes ses comptabilités sont disponibles sur Internet. Transparence absolue. Alors du coup, moi, ça m'arrive d'aller voir des directeurs de SAFER. Eh bien, je leur montre les travaux de ce gars-là et je leur dis, ben, vous voyez, c'est possible. C'est possible. Donc, ne vendez pas la terre aux plus gros agriculteurs qui est à côté. Vous pouvez aussi la laisser à des petits agriculteurs qui vont essayer de travailler différemment. Et en même temps, lui, il a un modèle qui, d'un point de vue énergétique, est très peu gourmand. Là, je l'ai revu il n'y a pas longtemps. Il m'a dit, nous, c'est pas compliqué. À la ferme, moi, je travaille dans une ferme. Hein. Je fais les plans chez un maraîcher. On fait 7 hectares de maraîchage en biodynamie. On a du plein champ. On a aussi sous serre, tu vois, voilà. Sébastien Luin, il est parti de toutes les terres qu'il a héritées de ses parents. Donc son père avait déjà des hectares qu'il cultivait en maraîchage, donc il a repris ça. Et il avait aussi tout le matériel, il avait tout ça, donc il a continué. Alors avec sa patte à lui, hein, puisqu'il est passé en biodynamie, donc il a essayé de puis c'est un expérimentateur aussi, donc il aime bien expérimenter tout un tas de trucs. Mais c'est vrai qu'il était déjà sur un modèle qui était assez, qui était déjà existant. Et bon, il n'a pas voulu non plus tout remettre en question parce que c'est pas aussi facile que ce qu'on dit. Et puis, bon, ben malgré tout, c'est vrai qu'il y a des employés aussi sur la ferme, tu vois. Donc, il y a un employé qui a des problèmes de dos. Donc, lui, le tracteur, ça lui convient très bien. Donc, Stéphane Campo, lui, il est parti de rien et il a tout étudié son modèle, si tu veux, en partant d'une petite surface, tu vois. Lui, il a étudié tout ça et puis ensuite, il a réussi à monter le modèle agricole qu'il avait imaginé. Donc, il y a aussi tout un contexte qui fait que quelquefois... entre la situation idéale et puis la réalité, ben on fait au mieux avec le contexte qu'on a. Voilà. Et donc aujourd'hui, comme je viens de vous l'expliquer, c'est un petit peu compliqué de faire vivre une exploitation agricole parce qu'on est fortement concurrencé par l'énergie à bas coût. Et du coup, on a quand même aussi un niveau de vie qui est très élevé par rapport à nos anciens. Nos anciens, ils vivaient avec trois fois rien. Donc ça, c'est un problème. Et alors, le niveau de vie, ça, c'est une bonne nouvelle, c'est-à-dire le choix du mode de vie. Si demain, vous avez envie de vivre différemment et de vivre en consommant moins d'énergie, par exemple, vous pouvez le faire sans passer par la case emprunt. C'est extraordinaire, hein ? Si demain, vous voulez barder votre maison de panneaux solaires, faut des thunes, faut passer voir le banquier. Mais si demain, vous avez envie de vivre avec beaucoup moins d'énergie, donc de réduire finalement votre mode de vie,
Ça peut se faire juste en le décidant. On n'a pas besoin d'autre chose. Et moi, c'est ce que j'ai fait dans ma vie. C'est-à-dire, dans ma vie, j'ai commencé à réduire, réduire, réduire, réduire, parce qu'au début, j'avais la. Je croyais que je pouvais continuer à vivre comme je vivais avant, en mettant des énergies solaires, éoliennes, enfin, des énergies renouvelables. Je me suis aperçu que ça ne marchait pas comme ça. En fait, je consommais beaucoup trop. Hein, je consommais beaucoup trop. Et donc, petit à petit, moi, j'ai baissé mes consommations jusqu'à consommer très peu. C'est-à-dire qu'aujourd'hui, mes besoins en énergie électrique par jour, c'est moins d'un kilowattheure par jour. Le plus qu'ils consomment, c'est l'essence pour la voiture. Là, je n'ai pas réussi à résoudre le problème. Il n'y a que le vélo. Mais pour venir ici en vélo, commence à être un peu vieux. Voilà. Donc, du coup, mais sinon, j'ai baissé mes besoins en chauffage. J'ai amélioré l'isolation. Enfin, bref, donc, il y a plein de solutions pour vivre avec pas beaucoup d'énergie. Et quand on vit avec pas beaucoup d'énergie, finalement, on n'a pas besoin de gagner beaucoup d'argent pour équilibrer le budget. Et moi, c'est ce qui m'est arrivé. Au début, je travaillais comme un con pendant 5 jours de la semaine au taquet pour pouvoir remplir ma cuve de fuel, pour pouvoir payer mon gaz, pour pouvoir payer mon électricité, pour pouvoir remplacer tous mes électroménagers, enfin, etc., etc. Et petit à petit, je me suis aperçu que la solution, c'était de vivre avec pas tout ça, de lâcher tout ça, de lâcher tout ça. Et donc, j'avais récupéré une vieille maison en plein centre de Saint-Rémy-de-Provence. Donc ça, c'est assez étonnant parce que souvent, on dit dans les villages, on peut rien faire. Pas vrai. Moi, j'avais une maison en plein centre de Saint-Rémy-de-Provence. Elle était presque en ruine. Tu t'en rappelles? Et donc, j'ai refait la toiture. Et puis, petit à petit, j'ai restauré, j'ai isolé avec de la paille de lavande, de l'argile et du sable les quelques pièces à vivre, un bon poêle à bois à l'intérieur. J'ai fait couper l'électricité et puis j'ai mis mes panneaux solaires photovoltaïques, mais très peu, parce qu'en fait j'avais des besoins électriques qui étaient très faibles. Il y avait un puits dans cette maison. À l'époque, les anciens, ils n'étaient pas cons, ils faisaient des maisons avec des puits à l'intérieur. Donc je me suis dit, vu que j'ai un puits, j'aurais quand même complètement idiot de payer l'eau du réseau de la ville alors que j'ai un puits qui me fournit mon eau. Donc que du coup, j'avais fait couper le réseau d'eau. Et en fait, je me suis aperçu que j'arrivais à vivre comme ça confortablement avec très peu de moyens. Et la question, ça a été, est-ce que qu'est-ce que je fais? Je continue à travailler comme ça et puis j'accumule de l'argent, ou alors est-ce que je dégage du temps? Et la réponse, elle a été vite venue. Moi, ce que j'avais besoin, c'était du temps. Et donc, ça m'a permis de dégager du temps. Et ce mode de vie permet finalement d'avoir du temps pour expérimenter. Et aujourd'hui, je n'habite plus dans cette maison-là, j'habite dans une tiny house qui est chez le paysan pour lequel je travaille. Donc du coup, j'ai ma maison qui est juste à côté de la serre bioclimatique dans laquelle je fais les plants. Et c'est parce que je vis avec très peu que finalement, j'arrive à vivre, à équilibrer mon budget financier, même si je ne gagne pas grand-chose au final dans le milieu agricole. Et donc ça, c'est ma petite façon à moi d'aborder le problème, c'est-à-dire je réduis mon mode de vie. Une fois que mes besoins sont réduits à trois fois rien, je fais tout ça avec du solaire. Et donc, et après, j'expérimente, parce que j'ai du temps pour expérimenter. Donc moi, clairement, je suis passé de 5 jours de travail, bien quoi, avec des heures sup et tout, à 2 jours de travail et des revenus en dessous du seuil de pauvreté, mais je m'en sors mieux qu'avant, bizarrement. Financièrement, je m'en sors mieux d'avant. Et j'ai renversé le système. J'ai un copain anarchiste qui me disait, le salariat, c'est 5 jours de prostitution, 2 jours de réanimation. Et il me dit, toi, tu as fait l'inverse. Donc, c'était pour vous montrer un cheminement à travers simplement la question de qu'est-ce que c'est que la puissance et qu'est-ce que c'est que l'énergie. Travailler un peu tout ça. Et puis, une fois qu'on a tout ça en main, qu'est-ce qu'on peut faire pour arriver à changer les choses? Et le truc, c'est que je peux changer individuellement, c'est-à-dire je change individuellement, mais on peut aussi changer collectivement. Donc collectivement, c'est ce parcours éco-paysan là qui permet d'essayer de changer les choses à plusieurs. Et là, on peut tous faire quelque chose aussi. Et le gros avantage de l'autonomie, c'est que quand on est autonome, eh bien, moi, j'ai investi un peu d'argent pour mes panneaux solaires, pour tout.
Et aujourd'hui, par exemple, les augmentations du prix de l'énergie et tout ce qu'on vit, ça ne concerne plus que mes déplacements, puisque ça concerne le carburant que je mets dans la voiture, le reste, voilà. Et de même que le paysan, là, lui, comme il a très peu de dépendance au pétrole, c'est ce qu'il me disait. Il me disait, moi, l'augmentation du prix de l'énergie, finalement, ça ne me touche pas. Parce que j'ai pas de serre, donc j'ai pas de plastique à racheter, j'ai pas de tracteur, donc j'ai pas tous ces trucs-là. Donc tu vois, même si tu as un coup de grêle qui te fout ta récolte à l'envers, c'est pas dit qu'au final, ça aussi, on est dans ce système-là. Donc il y a un travail à faire de tous les côtés. Il y a c'est mental comme truc, c'est. Et voilà. Et moi, je pense aussi que, si vous voulez, là, on est arrivé à l'apogée de ce qu'on peut faire avec du pétrole, quoi. Hein. C'est-à-dire, on a un maximum de confort comme on n'a jamais eu dans notre humanité, quoi. Hein. C'est-à-dire, on peut vivre dans des grandes maisons chauffées, on peut vivre avec tout ça. Mais là, on est arrivé, je crois, au sommet. Je crois qu'on est arrivé au sommet. Peut-être qu'on va devoir vivre avec moins et on va devoir travailler non pas le confort extérieur, mais le confort intérieur. Ça me paraît aussi une notion intéressante à travailler. Oui, dans la tête. Pour le prochain festival, on parlera du confort intérieur.

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2: Bonjour.
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2: Aujourd'hui, on va vous parler de la séquence Hartmann de Saul Pandelakis, parue en 2021 aux éditions Goater et très récemment aussi en format poche.

Saul Pandelakis est né en France, dans le Doubs, en 1983. Il a vécu dans le Jura, à Paris, à Lyon, à Rouen et de manière épisodique aux États-Unis, et il vit maintenant à Toulouse. Il est illustrateur, enseignant, chercheur et auteur de fiction. Il a soutenu une thèse de cinéma en 2013 au sujet des corps héroïques masculins du cinéma hollywoodien contemporain. À présent, il enseigne le design à l'Université du Mirail à Toulouse, où il donne notamment le cours Queer Design depuis 2016, un cours qui essaie de croiser théorie queer et design. Il travaille sur différents sujets comme la domesticité et les féminismes queer en cuisine, une possible sexualité avec les robots, la rencontre entre design et cinéma, ou encore sur les prolétariats du bitume. Il est l'auteur de nombreux articles universitaires, mais aussi de plusieurs nouvelles de science-fiction. La séquence Hartmann est son premier roman.

Sur la Terre, c'est l'année 2131. La vie des personnes est entièrement gérée par l'application Lutu qui, grâce à un système de points et de pénalités, assigne des logements et des boulots, surveille la consommation ou le volume de déchets produits, définit le déclassement ou le reclassement des territoires. Le changement climatique est avancé et la population humaine ne compte plus que quelques millions sur la planète. Les lois d'autonomie reconnaissent aux bots humanoïdes un statut de personne et le fonctionnement de notation fait d'elle les privilégiés de cette société. Le récit alterne entre le point de vue de Asha, une bot trans, ancienne chercheuse sur la psychologie bot, qui milite pour que les bots arrêtent de se penser comme une copie des humains tout en faisant société avec eux, et celui de Ross, informaticien humain trans qui a quitté la Terre pour de bon sur une des missions spatiales à la recherche de nouvelles planètes habitables pour les humains. Le récit est entrecoupé par plusieurs interludes qui racontent diverses étapes de recherche, de production et d'évolution sociétale dans l'avènement des intelligences artificielles capables d'une pensée et corporalité autonome. À travers les réflexions d'Asha et de Rose, leurs échanges et interactions avec d'autres bots et humains, amis ou étrangers, le roman dessine un paysage social complexe avec une multitude de points de vue sur la vie, l'identité, le corps et l'altérité. Un problème sur la mission spatiale va finir par mettre Rose et Asha en contact, et cette rencontre à distance sera pour chacune d'elles décisive.

0: Une des choses étonnantes dans la séquence Hartmann est qu'on ne sait pas exactement où l'histoire se déroule. Le roman est découpé en chapitres qui se passent soit sur Terre, soit dans l'espace, comme deux lieux opposés, mais pas plus précis que ça. Il construit cette opposition entre la Terre, berceau des humains qui devient petit à petit invivable pour elle, et l'espace, endroit de recherche d'un nouveau lieu de vie.
1: Rose avait tout signé. Il en avait fini avec la Terre. Les humains ne l'ayant jamais spécifiquement enthousiasmé, passer le reste de sa vie avec 4 milliards d'individus ou 16 personnes lui semblait relevé du non-choix. Ça avait été relevé dans l'évaluation psy, c'était passé.
0: Alors que les lieux où se passe le roman sont divisés de manière très binaire, sur Terre et dans l'espace, la société, au contraire, a des fonctionnements super complexes. Certes, elle est divisée entre les humains et les bots, mais les rapports de pouvoir sont multiples et entrecroisés. Par exemple, les bots ont un grand pouvoir économique et beaucoup de privilèges de ce point de vue. Mais par ailleurs, les humains conservent un sentiment de supériorité.
1: Les humanistes bots aiment les humains. Ça, vous avez raison de le dire, et c'est cela qui me pose problème. Ils prolongent des formes d'idolâtrie du créateur. Quelque chose comme « ces pauvres humains nous ont donné la vie, nous leur devons merci ». Votre opinion ? Je respecte les humains pour d'autres raisons. Pour moi, ce sont des êtres vivants, des interlocuteurs et des interlocuteurs. Nous leur devons une conversation honnête pour cette raison, et pas parce que ce sont nos pères. D'ailleurs, pères, oui, vous êtes assez bienveillants sur le sujet. Nous, nous n'avons pas besoin de ces modèles familiaux humains ainsi. Le concept de paternité n'est pas obsolète. Il est étranger.
0: La plupart des humains sont pauvres, exploités, et ont des difficultés d'accès au logement et à la santé. De leur côté, les bots se sont soumis à des codes culturels humains, et leurs corps sont sous-considérés. La société fonctionne selon des codes humains, mais les bots acquièrent de plus en plus de privilèges. Et cela crée une complexité surprenante de division et d'entrecroisement des pouvoirs et des privilèges.
1: Ça va, hein, on te dérange pas trop. Si tu veux t'isoler, on peut te trouver un bloc. Mec, je pense pas qu'une veille de 10 secondes te boulette. Si, c'est pas comme si tu me parlais des masques de toute manière. Ben, en même temps, c'est mieux, non, vu le sujet. Tu veux qu'on parle de vos grandes difficultés de bot? Genre, tu peux prononcer tes heures de travail, t'as accès à tout un monde déclassé, tu te tapes pas le micro de la démonstration de l'homme et tu te fais tout le monde se battre. C'est vrai qu'il faut plus. Il est plutôt de la vérité. Ton analyse politique est plus binaire que le prog en cobol. Et du coup, quoi? Je suis l'ennemi parce que j'utilise les ressources. C'est pas comme si j'étais en réel depuis 4 heures à me synchroniser en externe. Merde.
0: Cette complexité se retrouve aussi dans le fonctionnement de la mission spatiale Arimée. À la fois, l'organisation à l'intérieur du vaisseau est très peu hiérarchisée, avec des comités de suivi pour prendre des décisions et des tâches tournantes. Et en même temps, il y persiste des rôles sociaux et des rapports de pouvoir. Cette horizontalité est une stratégie après l'échec d'autres missions spatiales, et elle est valorisée d'un point de vue marketing. De la même manière, l'équipage a été constitué selon une politique de quotas, ce qui crée quelque chose d'assez ambivalent.
1: Je bosse sur une mission partie il y a 20 ans. Ils ont un problème de gestionnaire.